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0: Sur votre bulletin météo complet pour votre mardi 22 septembre. Le matin, il faudra compter sur du plein soleil. Concernant le vent, il sera faible à modéré de nord à nord-est avec des rafales allant entre 15 et 35 km par heure. Les températures s'échelonneront entre 11 et 12 degrés. Pour ce mardi après-midi, pas de changement. Toujours du plein soleil. Concernant le vent, il sera faible à modéré de nord-est, avec des rafales allant entre 20 et 40 km par heure. Les températures s'échelonneront entre 28 et 31 degrés. Et pour la soirée la nuit prochaine, les Périgourdins seront sous un ciel totalement étoilé. Voilà, c'est terminé pour aujourd'hui. En ce 265e jour de l'année, n'oubliez pas de faire une bise à tous les Maurice. Le lever du soleil pour ce mardi, 7h44. Et celui-ci se couchera à 19h55. Et moi, je vous souhaite une excellente journée sur...
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1: Bonjour, bonjour à tous. C'est le prix Calabret, les 3600 mètres du parcours de haies à l'hippodrome d'Auteuil qui sera le théâtre du Quintet Plus de ce mardi 22 septembre 2026. Réservé aux seules femelles âgées de 4 et 5 ans, elles seront 16 au départ vers 13h55. En tête de notre sélection, le 6, Chouchou d'Anjou va effectuer sa rentrée avec d'emblée des ambitions, elle peut l'emporter. Suivi du 3, Maskina, préparé avec le plus grand soin par Monsieur Bressou pour cette épreuve visée. Le 10, Louba, si elle fournit sa vraie valeur, sa place est sur le podium. Le 5, Mamaland, va évoluer dans son jardin ici même. Et enfin le 16, mais oui, Madrig, supplémenté pour l'occasion, il complétera notre sélection. Une sélection que vous pouvez retrouver sur ma chaîne YouTube Tom Kazak, les pronostics hippiques avec mes dernières minutes. Donc notre choix aujourd'hui, premier le 6, Chouchou d'Anjou. Second le 3, Maskina. Troisième le 10, Louba. Quatrième le 5, Mamaland. Cinquième le 16, mais oui, Madrig. Le second choix le 12, le 4. Hélas, et à vous la fortune!

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1: Bonjour à tous, c'est la Saint-Maurice ce 22 septembre, patron des teinturiers. En ce qui concerne leur caractère réfléchi, très actif, les Maurices agissent avec pondération et ne s'engagent jamais à la légère. Pointilleux, ils aiment le travail bien fait, ils sont pleins de bon sens, leur confiance en eux est inébranlable. Ce 22 septembre est aussi la journée internationale sans voiture, instaurée en 1999. Voici les autres faits du jour. 1970, les Rolling Stones se produisent au Palais des Sports à Paris. 1980, avec l'attaque de l'Iran par l'armée irakienne, commence la première guerre du Golfe. 1992, inondation à Vaison-la-Romaine et dans le Nord Vaucluse, bilan 37 morts et 5 disparus. 2006, le TGV fête ses 25 ans. Plus de 200 000 billets vendus à 5€ en 1h15 pour n'importe quelle destination, saturation côté gare et site internet. Et puis en 2013, en basket, la France remporte la Coupe d'Europe en battant la Lituanie 80-66. Premier titre en sélection de l'histoire du basket masculin. Pas mal de gens célèbres sont nés ce 22 septembre. Béatrice Martin, alias Cœur de Pirate, chanteuse canadienne. Les joueurs de foot Ronaldo, originaire du Brésil, et Emmanuel Petit, né à Dieppe. L'acteur Benoît Poulvord, qui vient de Namur en Belgique, ainsi que l'actrice Anna Carina, le chanteur italien Andrea Bocelli, la chanteuse Catherine Ribeiro et la femme politique Ségolène Royal, née à Dakar au Sénégal. Avant de se quitter, le petit dicton du jour, semis de Saint-Maurice, récolte à ton caprice. Excellente journée à tous, à demain.

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2: Bonjour à tous, l'horoscope de ce mardi, on débute avec les béliers. Vous êtes attentionnés avec votre entourage, les béliers, on peut compter sur vous. Les taureaux, vous êtes un vrai meneur, vous entraînez les autres avec vous. Les gémeaux, vous vous laissez rarement influencer, mais vous savez aussi écouter les conseils quand il le faut. Les cancers, célibataires ou non, vous serez décidé à vous offrir du bon temps. Votre bonheur passera avant celui des autres aujourd'hui. Lion, votre talent pour convaincre sera votre plus bel atout en ce mardi, profitez-en. Les Vierges, votre originalité vous porte chance. Les Vierges, vous attisez la curiosité. Les Balances, vous serez séduisant aujourd'hui, on vous le fera remarquer à plusieurs reprises. Les Scorpions, tout semble fonctionner comme vous le souhaitez, la journée s'annonce très légère. Sagittaire, vous voulez toujours avoir le dernier mot, parfois il faut savoir lâcher prise. Les Capricornes, de la réussite, beaucoup de bonheur et de l'amour. Votre quotidien en fait rêver plus d'un, les Capricornes. Vous êtes un exemple à suivre. Verseau, la pression est forte au boulot, les Verseaux. Tenez bon. Et enfin, les Poissons, ne la jouez pas trop solo. Vous aurez besoin d'aide à un moment ou à un autre. Avec tout ça, très belle journée, un très bon mardi.
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0: 10 ans ont passé depuis le massacre de Charlie Hebdo, prélude sidérant d'une décennie de tragédies qui ont marqué au fer rouge nos mémoires. Mais ni les politiques, ni les acteurs clés de la société civile n'en ont tiré les conclusions qui s'imposent. Elles sont pourtant fondées sur un principe simple, derrière cette violence terroriste se propage une idéologie totalitaire, l'islamisme. Ce livre, Les Irresponsables d'Éric Delbecq, s'appuie sur un témoignage. Éric Delbecq, c'est l'ancien directeur de la sûreté de Charlie Hebdo après l'attentat. Éclairant le quotidien des survivants, il nous démontre pourquoi le combat de Charlie se poursuit aujourd'hui et ce que les membres de ce journal continuent d'endurer afin de s'exprimer librement. Il nous apporte aussi des éléments déterminants sur la réalité de la menace islamiste dans nos organisations. Et il pointe du doigt les irresponsables, tous ceux qui, par bêtise, intérêt personnel, cynisme ou idéologie, nous désarment face à ces djihadistes résolus à dissoudre la cohésion nationale pour installer un régime d'oppression. Les irresponsables d'Éric Delbecq est paru chez Plon.
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1: Bonjour à tous, les programmes télé, la télévision pour ce soir mardi. On débute avec la chaîne TF1 qui nous propose ce soir le jeu Koh-Lanta All Stars. Sur la chaîne France 2, documentaire Les Cercles du Silence, l'affaire Le Squarneck, une histoire d'Omerta. Sur la chaîne France 3 ce soir, la série La Stagiaire diffusée dès 21h10. Sur la chaîne France 4, le film Le Successeur dès 21h. Sur la chaîne M6, place à la série 911 diffusée dès 21h10. Sur la chaîne TMC, rendez-vous avec le magazine 90 Enquête dès 21h25. Et enfin, pour terminer, rendez-vous par exemple ce soir sur la chaîne TF1 Série Film avec la série Camping Paradis. Avec tout ça, bonne soirée télé.

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4: Auditrice, auditeur de Zoom Radio, bien le bonjour. Voici votre bulletin météo complet pour votre mardi 22 septembre. Le matin, il faudra compter sur du plein soleil. Concernant le vent, il sera faible à modéré de nord à nord-est, avec des rafales allant entre 15 et 35 km par heure. Les températures s'échelonneront entre 11 et 12 degrés. Pour ce mardi après-midi, pas de changement. Toujours du plein soleil. Concernant le vent, il sera faible à modéré de nord-est, avec des rafales allant entre 20 et 40 km par heure. Les températures s'échelonneront entre 28 et 31 degrés. Et pour la soirée la nuit prochaine, les Périgourdins seront sous un ciel totalement étoilé. Voilà, c'est terminé pour aujourd'hui. En ce 265e jour de l'année, n'oubliez pas de faire une bise à tous les Maurice. Le lever du soleil pour ce mardi, 7h44. Et celui-ci se couchera à 19h55. Et moi, je vous souhaite une excellente journée sur...
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1: Bonjour à tous, c'est la Saint-Maurice ce 22 septembre, patron des teinturiers. En ce qui concerne leur caractère réfléchi, très actif, les Maurices agissent avec pondération et ne s'engagent jamais à la légère. Pointilleux, ils aiment le travail bien fait, ils sont pleins de bon sens, leur confiance en eux est inébranlable. Ce 22 septembre est aussi la journée internationale sans voiture, instaurée en 1999. Voici les autres faits du jour. 1970, les Rolling Stones se produisent au Palais des Sports à Paris. 1980, avec l'attaque de l'Iran par l'armée irakienne, commence la première guerre du Golfe. 1992, inondation à Vaison-la-Romaine et dans le Nord Vaucluse, bilan 37 morts et 5 disparus. 2006, le TGV fête ses 25 ans. Plus de 200 000 billets vendus à 5€ en 1h15 pour n'importe quelle destination, saturation côté gare et site internet. Et puis en 2013, en basket, la France remporte la Coupe d'Europe en battant la Lituanie 80-66. Premier titre en sélection de l'histoire du basket masculin. Pas mal de gens célèbres sont nés ce 22 septembre. Béatrice Martin, alias Cœur de Pirate, chanteuse canadienne. Les joueurs de foot Ronaldo, originaire du Brésil, et Emmanuel Petit, né à Dieppe. L'acteur Benoît Poulvorde, qui vient de Namur, en Belgique. Ainsi que l'actrice Anna Carina, le chanteur italien Andrea Bocelli, la chanteuse Catherine Ribeiro et la femme politique Ségolène Royal, née à Dakar, au Sénégal. Avant de se quitter, le petit dicton du jour, semis de Saint-Maurice, récolte à ton caprice. Excellente journée à tous, à demain.

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1: Bonjour à tous, dans l'actualité People du jour, la chanteuse Lady Gaga a eu son premier enfant selon des médias américains. La pop star âgée de 40 ans a eu son premier enfant selon la presse américaine. Elle est fiancée, rappelons-le, en 2024 avec l'entrepreneur Michael Polanski. Lady Gaga et son fiancé Michael ont eu leur premier enfant, ont rapporté vendredi des médias américains. Une source citée notamment a confirmé la nouvelle sans aucun détail sur le nom, le sexe ou encore la date de naissance. La pop star âgée de 40 ans s'est fiancée, rappelons-le donc, en 2024 avec cet entrepreneur, son compagnon depuis l'année 2020. Elle avait fait part de ces dernières années de son désir d'avoir des enfants. On se retrouve très vite avec d'autres Actu People.

0: insolite.
1: Bonjour à tous, dans l'info insolite du jour, deux amis tentent de relier Créteil à Londres à la voile. Au départ du Val-de-Marne, Timothée et Amaël espèrent rejoindre Londres en parcourant chaque jour 30 à 50 km. L'un est ingénieur dans l'aérospatial et l'autre est passionné de fusées. Les deux amis se sont lancés le pari à peine croyable de rejoindre la capitale anglaise depuis le Val-de-Marne à bord d'un bateau à voile. Les deux jeunes hommes sont partis du cercle de voile de la Basse-Marne à Créteil pour un périple de plusieurs centaines de miles nautiques. Cette aventure peut paraître folle pour ces deux jeunes hommes qui ne sont pas des navigateurs professionnels. Pourtant, l'un des deux n'en est pas à son coup d'essai. Timothée a l'habitude de grandes traversées en solo ou en duo. Il a un vrai niveau de navigation, a expliqué Amaël. Ce dernier documente avec minutie et assiduité son aventure sur ses réseaux sociaux. Même s'ils sont forts de quelques expériences de navigation, les deux protagonistes devront se plier aux aléas de la météo. Et lorsque l'on est tributaire du vent, il ne vaut pas mieux être pressé. Notre vitesse oscille entre 5 et 10 km/h, selon notamment qu'il y ait du vent ou pas, ont-ils détaillé. Avec une telle vitesse, les deux comparses se sont fixés comme objectif d'arriver à Londres d'ici une dizaine de jours. On se retrouve très vite avec d'autres infos insolites.
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Bonjour, vos infos locales portent ce mardi 22 septembre. Un feu de forêt était toujours en cours hier à Saint-Mémin. Il s'est déclaré vers 21h dimanche dernier dans les gorges de l'Auvézère. Le feu a repris dans la matinée hier. Entre 2 et 3 hectares ont brûlé. Des sapeurs-pompiers venus de Dordogne, Corrèze et de Haute-Vienne sont arrivés en renfort. Au total, une quarantaine de soldats du feu ont été engagés avec des drones. En fin de matinée, lundi, les pompiers faisaient face à une nouvelle reprise très importante. L'origine de ce feu est inconnue. Lundi soir, il n'était toujours pas maîtrisé. Le procès des parents du bébé de 13 mois mort à Saint-Julien-de-Lampont en juin 2019 s'est ouvert hier devant les assises de la Dordogne. La présidente de la cour d'assises a débuté l'audience par les conclusions de l'enquête. Selon elle, le nourrisson a été victime de multiples violences et négligences qui ont conduit à son décès. L'enquête a notamment révélé que personne ne s'était occupé de ce bébé depuis la veille 22h, heure à laquelle il avait été couché. Il avait été retrouvé par sa mère inanimée dans son lit aux alentours de 14h le lendemain. Le petit Valentin ne pesait que 7 kilos, soit trop de moins qu'un enfant à son âge. Le bébé souffrait également avant sa mort d'un abcès lié à une infection urinaire qui n'était pas soignée. Il souffrait aussi d'une faiblesse au cœur. Il était par ailleurs atteint du syndrome Casabac-Mérite, qui peut être à l'origine d'hématomes spontanés. La question sera abordée d'ailleurs par un médecin ce mardi à l'audience. Enfin, l'exploitation des téléphones portables des accusés a permis aux enquêteurs de découvrir qu'ils s'accusent mutuellement de violence. La plateforme gratuite d'aide aux devoirs de la région Nouvelle-Aquitaine fait sa rentrée. À partir du lundi 28 septembre, les lycéens et apprentis pourront de nouveau bénéficier gratuitement d'un accompagnement scolaire personnalisé. Accessible par téléphone ou via lycée connecté, ce service est ouvert du lundi au jeudi de 17h à 21h jusqu'à la fin du mois de mai 2027. Une vingtaine de tuteurs, étudiants en master à Bordeaux et à Poitiers sont à l'écoute des jeunes pour répondre à leurs questions, les aider à mieux comprendre leurs cours et les accompagner dans la réalisation de leurs devoirs. Donc, un numéro unique et gratuit à retenir, le 05 57 57 50 00. 05 57 57 50 00. C'est la fin de ce flash. Une très bonne journée à toutes et à tous.

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1: Bonjour, bonjour à tous. C'est le prix Calabret, les 3600 mètres du parcours de haies à l'hippodrome d'Auteuil qui sera le théâtre du Quintet Plus de ce mardi 22 septembre 2026. Réservé aux seules femelles âgées de 4 et 5 ans, elles seront 16 au départ vers 13h55. En tête de notre sélection, le 6, Chouchou d'Anjou va effectuer sa rentrée avec d'emblée des ambitions, elle peut l'emporter. Suivi du 3, Maskina, préparé avec le plus grand soin par Monsieur Bressou pour cette épreuve visée. Le 10, Louba, si elle fournit sa vraie valeur, sa place est sur le podium. Le 5, Mamaland, va évoluer dans son jardin ici même. Et enfin le 16, mais oui, Madrig, supplémenté pour l'occasion, il complétera notre sélection. Une sélection que vous pouvez retrouver sur ma chaîne YouTube Tom Kazak, les pronostics hippiques avec mes dernières minutes. Donc notre choix aujourd'hui, premier le 6, Chouchou d'Anjou. Second le 3, Maskina. Troisième le 10, Louba. Quatrième le 5, Mamaland. Cinquième le 16, mais oui, Madrig. Le second choix le 12, le 4. Hélas, et à vous la fortune.
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1: Il est 7h.
2: Bonjour à tous, à la une de l'actualité, le gouvernement va présenter de nouvelles aides face à la flambée des prix des carburants ce soir à 17h. 6 ministres vont prendre la parole lors d'une conférence de presse à Bercy. L'objectif, compenser la hausse des prix à la pompe, Virginie Quiénon.
3: Oui, cette annonce intervient après une réunion organisée hier à Matignon autour du Premier ministre Sébastien Lecornu. Parmi les ministres mobilisés ce soir, Roland Lescure à l'économie, Maud Bréjon à l'énergie et David Amiel aux comptes publics. Les ministres de la Santé, de la Pêche et du Commerce participeront également à cette conférence de presse. Ils présenteront les nouveaux dispositifs d'aide pour compenser la flambée des prix du carburant. Environ 2,42 € le litre de gazole, un record. Le gouvernement n'a pour l'instant pas précisé le contenu exact de ces mesures, ni les publics qui pourront en bénéficier.
2: Merci Virginie. Emmanuel Macron, satisfait de sa rencontre avec Donald Trump à New York. Les deux présidents ont échangé pendant une demi-heure en marge de l'ONU, au cœur des discussions. La guerre en Ukraine et la réouverture du détroit d'Ormuz. Mieux préparer les

0: quitté seul son école maternelle du 16e arrondissement la semaine dernière. Il a finalement été retrouvé sain et sauf 2 heures plus tard au Trocadéro. La ville de Paris a ouvert une enquête administrative. On passe au sport avec du football et l'ère Zinedine Zidane a débuté à Clairefontaine hier avec une première séance avec 12 joueurs. Les autres internationaux sont restés en soins ou en salle. Warren Zaïre-Emery a manqué ce rassemblement après une légère lésion à la cuisse gauche avec le PSG. Marnès Akliouche a été appelé pour le remplacer. Et puis une page se tourne pour le basket français. Nicolas Batum prend sa retraite à 37 ans. L'ancien capitaine de l'équipe de France avait déjà quitté les Bleus après les Jeux de Paris 2024. A passé notamment par Portland, Charlotte et les Clippers. Il totalise 1205 matchs en NBA et un titre de champion d'Europe avec la France en 2013. Belle journée à tous.
1: Salut la Dordogne, il est 7h03 ce mardi sur Zoom Radio et on commence tout de suite avec la météo signée Thomas Kotarski et après à vos sons préférés pour bien démarrer la journée.
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6: Auditrice, auditeur de Zoom Radio, bien le bonjour. Voici votre bulletin météo complet pour votre mardi 22 septembre. Le matin, il faudra compter sur du plein soleil. Concernant le vent, il sera faible à modéré de nord à nord-est avec des rafales allant entre 15 et 35 km par heure. Les températures s'échelonneront entre 11 et 12 degrés. Pour ce mardi après-midi, pas de changement. Toujours du plein soleil. Concernant le vent, il sera faible à modéré de nord-est, avec des rafales allant entre 20 et 40 km par heure. Les températures s'échelonneront entre 28 et 31 degrés. Et pour la soirée et la nuit prochaine, les Périgourdins seront sous un ciel totalement étoilé. Voilà, c'est terminé pour aujourd'hui, en ce 265e jour de l'année. N'oubliez pas de faire une bise à tous les Maurice. Le lever du soleil pour ce mardi, 7h44. Et celui-ci se couchera à 19h55. Et moi, je vous souhaite une excellente journée sur...
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0: 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Non, nous non plus, on y va quand même. 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
1: À bon réveil, c'est mardi, le jour où votre puzzle avance à grands pas, les pièces trouvent leur place naturellement, l'image se dessine enfin. Ce qui semblait confus hier devient limpide aujourd'hui, chaque élément s'emboîte avec un petit clic satisfaisant. On est ensemble pour cette journée avec vous, bienvenue chez Bon Réveil dans l'Happy Morning.
0: L'Happy Morning, si votre motivation dort encore, ne le réveillez pas, on fera 100.
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1: Vous écoutez Zoom Radio et maintenant voici le top 5 présenté par Amélia. Bonjour Amélia.
2: Bonjour à tous. Et voici le top 5 du jour des choses qu'on remet toujours à demain. Alors, en numéro 5, ranger ce tiroir, ça fait des mois qu'il attend. En numéro 4, répondre à ce message, je réponds ce soir, c'était il y a une semaine environ, à peu près. En numéro 3, prendre ce rendez-vous, le téléphone est si loin. En numéro 2, commencer ce truc-là, vous savez le truc bizarre. Et en numéro 1, arrêtez de procrastiner, demain promis. La Fédération mondiale de procrastinateurs a prévu de commenter, mais pas tout de suite.
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0: Bienvenue sur Zoom Radio. Et attention, si certains signes vont sourire aujourd'hui, vous pouvez deviner lesquels. Voici votre horoscope.
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2: Bonjour à tous, l'horoscope de ce mardi, on débute avec les béliers. Vous êtes attentionnés avec votre entourage, les béliers, on peut compter sur vous. Les taureaux, vous êtes un vrai meneur, vous entraînez les autres avec vous. Les gémeaux, vous vous laissez rarement influencer, mais vous savez aussi écouter les conseils quand il le faut. Les cancers, célibataires ou non, vous serez décidé à vous offrir du bon temps. Votre bonheur passera avant celui des autres aujourd'hui. Lion, votre talent pour convaincre sera votre plus bel atout en ce mardi, profitez-en. Les vierges, votre originalité vous porte chance. Les vierges, vous attisez la curiosité. Les balances, vous serez séduisant aujourd'hui, on vous le fera remarquer à plusieurs reprises. Les scorpions, tout semble fonctionner comme vous le souhaitez, la journée s'annonce très légère. Sagittaire, vous voulez toujours avoir le dernier mot, parfois il faut savoir lâcher prise. Les capricornes, de la réussite, beaucoup de bonheur et de l'amour. Votre quotidien en fait rêver plus d'un, les capricornes. Vous êtes un exemple à suivre. Verseau, la pression est forte au boulot, les Verseaux. Tenez bon. Et enfin, les poissons, ne la jouez pas trop solo. Vous aurez besoin d'aide à un moment ou à un autre. Avec tout ça, très belle journée, un très bon mardi.
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Bonjour, vos infos locales pour ce mardi 22 septembre. Le procès des parents du bébé de 13 mois mort à Saint-Julien-de-Lampont en juin 2019 s'est ouvert hier devant les assises de la Dordogne. La présidente a déroulé les conclusions d'instruction qui accusent les parents de violence et de négligence qui ont conduit à l'arrêt cardiaque du bébé. La présidente de la cour d'assises a débuté l'audience par les conclusions de l'enquête. Selon elle, le nourrisson a été victime de multiples violences et négligences qui ont conduit à son décès. L'enquête a notamment révélé que personne ne s'était occupé de ce bébé depuis la veille 22h, heure à laquelle il avait été couché. Il avait été retrouvé par sa mère inanimée dans son lit aux alentours de 14h le lendemain. Le petit Valentin ne pesait que 7 kilos, soit 3 de moins qu'un enfant à son âge. Ce bébé souffrait également avant sa mort d'un abcès lié à une infection urinaire qui n'était pas soignée. Il souffrait aussi d'une faiblesse au cœur. Il était par ailleurs atteint du syndrome Casabar-Méride qui peut être à l'origine d'hématomes spontanés. La question sera abordée par un médecin ce mardi à l'audience. Enfin, l'exploitation des téléphones portables des accusés a permis aux enquêteurs de découvrir qu'ils s'accusent mutuellement de violence. Un feu de forêt était toujours en cours hier à Saint-Mémin. Il s'est déclaré vers 21h dimanche dans les gorges de l'Auvézère. Le feu a repris dans la matinée. Lundi soir, il n'était toujours pas maîtrisé. Entre 2 et 3 hectares ont brûlé. Des sapeurs-pompiers venus de Dordogne, Corrèze et de Haute-Bienne sont arrivés en renfort. Au total, une quarantaine de soldats du feu ont été engagés avec des drones. En fin de matinée, ce lundi, les pompiers faisaient face à une nouvelle reprise très importante. L'origine de ce feu est inconnue. La plateforme gratuite d'aide aux devoirs de la région Nouvelle-Aquitaine fait sa rentrée. À partir du lundi 28 septembre, les lycéens et apprentis pourront de nouveau bénéficier gratuitement d'un accompagnement scolaire personnalisé. Accessible par téléphone ou via lycée connecté, ce service est ouvert du lundi au jeudi de 17h à 21h jusqu'à la fin du mois de mai 2027. Une vingtaine de tuteurs étudiants en master à Bordeaux et à Poitiers seront à l'écoute des jeunes pour répondre à leurs questions, les aider à mieux comprendre leurs cours et les accompagner dans la réalisation de leurs devoirs. Un numéro unique et gratuit à retenir, le 05 57 57 50 00, 05 57 57 50 00. C'est la fin de ce flash, une très bonne journée à toutes et à tous.

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2: Bonjour, bonjour à tous. C'est le prix Calabret, les 3600 mètres du parcours de haies à l'hippodrome d'Auteuil qui sera le théâtre du Quintet Plus de ce mardi 22 septembre 2026. Réservées aux seules femelles âgées de 4 et 5 ans, elles seront 16 au départ vers 13h55. En tête de notre sélection, le 6, Chouchou d'Anjou va effectuer sa rentrée avec d'emblée des ambitions, elle peut l'emporter. Suivi du 3, Maskina, préparé avec le plus grand soin par Monsieur Bressou pour cette épreuve visée. Le 10, Louba, si elle fournit sa vraie valeur, sa place est sur le podium. Le 5, Mamaland, va évoluer dans son jardin ici même. Et enfin le 16, mais oui, Madrig, supplémenté pour l'occasion, il complétera notre sélection. Une sélection que vous pouvez retrouver sur ma chaîne YouTube Tom Kazak, les pronostics hippiques avec mes dernières minutes. Donc notre choix aujourd'hui, premier le 6, Chouchou d'Anjou. Second le 3, Maskina. Troisième le 10, Louba. Quatrième le 5, Mamaland. Cinquième le 16, mais oui, Madrig. Le second choix le 12, le 4. Hélas, et à vous la fortune.

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1: 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Bonjour Amélia.
2: Bonjour Clis, rebonjour à tous. Une étude de Cambridge a calculé que chaque tasse de café a raccourci la vie de 11 minutes. Panique, ouais, sauf que c'était une blague statistique, un calcul absurde pour montrer que les chiffres peuvent dire n'importe quoi. D'autres études prouvent l'inverse. Le café prolonge la vie, réduit certains cancers, protège le foie. Bah, la vérité, on ne sait pas vraiment. Trop de variables, trop de facteurs, mais ça fait des titres. Le café tue, le café sauve, selon le jour. Buvez votre café tranquille.
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0: Vous écoutez Zoom Radio et on revient dans un instant pour vous régaler en musique.
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1: C'est la fin de l'heure en ce mardi matin dans la P-Morning. On garde le rythme, réveil et douceur. Restez avec nous, on arrive dans quelques instants.
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1: Il est 8h.
2: Bonjour à tous, à la une de l'actualité, le gouvernement va présenter de nouvelles aides face à la flambée des prix des carburants ce soir à 17h. 6 ministres vont prendre la parole lors d'une conférence de presse à Bercy. L'objectif, compenser la hausse des prix à la pompe. Et l'État autorise exceptionnellement la vente de gazole d'été jusqu'au 15 novembre. Un arrêté a été publié ce matin au journal officiel. Habituellement, le gazole d'hiver doit être commercialisé dès le 1er novembre. Les distributeurs devront informer leurs clients des risques de gel du carburant dans les régions les plus froides. Une poignée de main franche. Emmanuel Macron s'est dit satisfait de son échange avec Donald Trump en marge de l'ONU. Le président français a demandé un renforcement du soutien militaire à Kiev. Les deux dirigeants ont également discuté de la sécurisation des installations pétrolières en mer Rouge et de la réouverture du détroit d'Ormuz pour faire baisser les prix des carburants. Emmanuel Macron prendra la parole à la tribune de l'ONU ce soir à 19h30, heure de Paris. Retour en France, bar énergétique, boissons lactées, salades, Foodwatch alerte sur 10 produits protéinés ultra transformés vendus en supermarché. Selon l'association, ils contiennent des additifs controversés ou trop de sucre. Elle dénonce également leur prix élevé et réclame un étiquetage obligatoire pour mieux informer les consommateurs. La sécheresse et les fortes chaleurs de cet été ont durement touché les vergers. La récolte de cette année va être plus compliquée que les précédentes, selon l'interprofession des cidres de France. Le volume récolté doit chuter d'environ 30% par rapport à l'an passé. Victoria Sauveter, productrice de pommes, témoigne.
3: On s'en sort difficilement parce qu'on sent déjà que l'année est très compliquée. Pour vous donner un exemple, l'année dernière, on a produit 3300 tonnes, ce qui était déjà une récolte plutôt faible pour nous. Et cette année, mon prévisionnel au mois de juin, il était plutôt à 2000.

0: essentiel de l'actualité. Passez une très belle journée.
1: 8h03 ce matin, merci d'être avec nous sur Zoom Radio. On regarde ensemble la météo de Thomas Kotarski et ensuite place à la musique.
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6: Auditrice, auditeur de Zoom Radio, bien le bonjour. Voici votre bulletin météo complet pour votre mardi 22 septembre. Le matin, il faudra compter sur du plein soleil. Concernant le vent, il sera faible à modéré de nord à nord-est avec des rafales allant entre 15 et 35 km par heure. Les températures s'échelonneront entre 11 et 12 degrés. Pour ce mardi après-midi, pas de changement. Toujours du plein soleil. Concernant le vent, il sera faible à modéré de nord-est avec des rafales allant entre 20 et 40 km par heure. Les températures s'échelonneront entre 28 et 31 degrés. Et pour la soirée et la nuit prochaine, les Périgourdins seront sous un ciel totalement étoilé. Voilà, c'est terminé pour aujourd'hui, en ce 265e jour de l'année. N'oubliez pas de faire une bise à tous les Maurice. Le lever du soleil pour ce mardi, 7h44, et celui-ci se couchera à 19h55. Et moi, je vous souhaite une excellente journée sur...
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1: L'Happy Morning passe en seconde ce mardi matin. Allez, accrochez vos ceintures, la bonne humeur continue de plus belle. Bienvenue, bon réveil.
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1: Bonjour à tous, dans l'actualité People du jour, la chanteuse Lady Gaga a eu son premier enfant selon des médias américains. La pop star âgée de 40 ans a eu son premier enfant selon la presse américaine. Elle est fiancée, rappelons-le, en 2024 avec l'entrepreneur Michael Polanski. Lady Gaga et son fiancé Michael ont eu leur premier enfant, ont rapporté vendredi des médias américains. Une source citée notamment a confirmé la nouvelle sans aucun détail sur le nom, le sexe ou encore la date de naissance. La pop star âgée de 40 ans s'est fiancée, rappelons-le donc, en 2024 avec cet entrepreneur, son compagnon depuis l'année 2020. Elle avait fait part de ces dernières années de son désir d'avoir des enfants. On se retrouve très vite avec d'autres actus people.
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1: À Zoom Radio, le son de la Dordogne, et voici l'agenda des chineurs. Sortez les cabas, ça va brocanter en Périgord. On commence dès samedi 26 septembre à 12h, grand vide de grenier en semi nocturne avec un marché gourmand pour se régaler sur place. Le lendemain, dimanche 27 septembre, direction Saint-Rabier pour la toute première édition de son grand vide de grenier. L'occasion de dénicher les bonnes affaires et d'encourager les organisateurs. Et si vous préférez les belles chines, notez déjà le dimanche 4 octobre, Bergerac déroule son grand marché à la brocante en plein cœur de la ville. Meubles anciens, vaisselle, vinyle et trésors oubliés vous y attendent. 3 rendez-vous donc pour les amateurs de bonnes affaires et de balades en famille. Pensez à prévoir un peu de monnaie et de bonnes chaussures. Tout l'agenda des chineurs du Périgord, c'est sur Zoom Radio.
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2: Bonjour à tous, l'horoscope de ce mardi, on débute avec les béliers. Vous êtes attentionnés avec votre entourage, les béliers, on peut compter sur vous. Les taureaux, vous êtes un vrai meneur, vous entraînez les autres avec vous. Les gémeaux, vous vous laissez rarement influencer, mais vous savez aussi écouter les conseils quand il le faut. Les cancers, célibataires ou non, vous serez décidé à vous offrir du bon temps. Votre bonheur passera avant celui des autres aujourd'hui. Lion, votre talent pour convaincre sera votre plus bel atout en ce mardi, profitez-en. Les Vierges, votre originalité vous porte chance. Les Vierges, vous attisez la curiosité. Les Balances, vous serez séduisant aujourd'hui, on vous le fera remarquer à plusieurs reprises. Les Scorpions, tout semble fonctionner comme vous le souhaitez, la journée s'annonce très légère. Sagittaire, vous voulez toujours avoir le dernier mot, parfois il faut savoir lâcher prise. Les Capricorne, de la réussite, beaucoup de bonheur et de l'amour. Votre quotidien en fait rêver plus d'un, les Capricornes. Vous êtes un exemple à suivre. Verseau, la pression est forte au boulot, les Verseaux. Tenez bon. Et enfin, les Poissons, ne la jouez pas trop solo. Vous aurez besoin d'aide à un moment ou à un autre. Avec tout ça, très belle journée, un très bon mardi.

Bonjour, vos infos locales portent ce mardi 22 septembre. Un feu de forêt était toujours en cours hier à Saint-Mémin. Il s'est déclaré vers 21h dimanche dernier dans les gorges de l'Auvézère. Le feu a repris dans la matinée hier. Entre 2 et 3 hectares ont brûlé. Des sapeurs-pompiers venus de Dordogne, Corrèze et de Haute-Vienne sont arrivés en renfort. Au total, une quarantaine de soldats du feu ont été engagés avec des drones. En fin de matinée, lundi, les pompiers faisaient face à une nouvelle reprise très importante. L'origine de ce feu est inconnue. Lundi soir, il n'était toujours pas maîtrisé. Le procès des parents du bébé de 13 mois mort à Saint-Julien-de-Lampont en juin 2019 s'est ouvert hier devant les assises de la Dordogne. La présidente de la cour d'assises a débuté l'audience par les conclusions de l'enquête. Selon elle, le nourrisson a été victime de multiples violences et négligences qui ont conduit à son décès. L'enquête a notamment révélé que personne ne s'était occupé de ce bébé depuis la veille 22h, heure à laquelle il avait été couché. Il avait été retrouvé par sa mère inanimée dans son lit aux alentours de 14h le lendemain. Le petit Valentin ne pesait que 7 kilos, soit trop de moins qu'un enfant à son âge. Le bébé souffrait également avant sa mort d'un abcès lié à une infection urinaire qui n'était pas soignée. Il souffrait aussi d'une faiblesse au cœur. Il était par ailleurs atteint du syndrome Casabac-Mérite, qui peut être à l'origine d'hématomes spontanés. La question sera abordée d'ailleurs par un médecin ce mardi à l'audience. Enfin, l'exploitation des téléphones portables des accusés a permis aux enquêteurs de découvrir qu'ils s'accusent mutuellement de violence. La plateforme gratuite d'aide aux devoirs de la région Nouvelle-Aquitaine fait sa rentrée. À partir du lundi 28 septembre, les lycéens et apprentis pourront de nouveau bénéficier gratuitement d'un accompagnement scolaire personnalisé. Accessible par téléphone ou via lycée connecté, ce service est ouvert du lundi au jeudi de 17h à 21h jusqu'à la fin du mois de mai 2027. Une vingtaine de tuteurs, étudiants en master à Bordeaux et à Poitiers sont à l'écoute des jeunes pour répondre à leurs questions, les aider à mieux comprendre leurs cours et les accompagner dans la réalisation de leurs devoirs. Donc, un numéro unique et gratuit à retenir, le 05 57 57 50 00. 05 57 57 50 00. C'est la fin de ce flash. Une très bonne journée à toutes et à tous.

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2: Bonjour, bonjour à tous. C'est le prix Calabret, les 3600 mètres du parcours de haies à l'hippodrome d'Auteuil qui sera le théâtre du Quintet Plus de ce mardi 22 septembre 2026. Réservé aux seules femelles âgées de 4 et 5 ans, elles seront 16 au départ vers 13h55. En tête de notre sélection, le 6, Chouchou d'Anjou va effectuer sa rentrée avec d'emblée des ambitions, elle peut l'emporter. Suivi du 3, Maskina, préparé avec le plus grand soin par Monsieur Bressou pour cette épreuve visée. Le 10, Louba, si elle fournit sa vraie valeur, sa place est sur le podium. Le 5, Mamaland, va évoluer dans son jardin ici même. Et enfin le 16, Mais oui, Madrig, supplémenté pour l'occasion, il complétera notre sélection. Une sélection que vous pouvez retrouver sur ma chaîne YouTube Tom Kazak, les pronostics hippiques avec mes dernières minutes. Donc notre choix aujourd'hui, premier le 6, Chouchou d'Anjou. Second le 3, Maskina. Troisième le 10, Louba. Quatrième le 5, Mamaland. Cinquième le 16, Mais oui, Madrig. Le second choix le 12, le 4. Hélas, et à vous la fortune.
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1: Bonjour à tous. Et aujourd'hui, dans le record du monde, 37 dents dans une seule bouche, 5 de plus que tout le monde. Cet Indien souffre d'hyperdontie, une condition génétique qui fait pousser des dents en trop. Résultat, un embouteillage dentaire tout naturel. En quelque part, un orthodontiste pleure devant les radios. Et quelque part, un homme sourit avec 37 dents. Oui, la nature fait parfois du zèle.
0: 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Si vous êtes déjà réveillé, félicitations! Nous sommes impressionnés.
2: Oh!

0: juste après cette petite pause sur Zoom Radio.
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1: Zoom Radio, le son de la Dordogne, place à l'agenda gourmand de l'automne. La saison des saveurs démarre en Périgord et ça sent bon hein, sous les bois. Le dimanche 4 octobre, deux rendez-vous à ne pas manquer. À Mareuil, la fête des marrons, et à Saint-Saud, la Coussière, la fête du cep et du veau sous la mer. Cuisine du terroir et producteurs du coin au programme. Le dimanche 11 octobre, cap à Saint-Malme de Pérérolles pour sa foire à la citrouille, parfait pour préparer Halloween en famille. Et pour finir en beauté, gardez le week-end du 17 et du 18 octobre. Villefranche du Périgord organise sa grande rencontre de la châtaigne et de saveurs, fêtes et traditions garanties. De quoi faire le plan de bons produits du Périgord tout l'automne. 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
1: Il est 9h.
2: Bonjour à tous, à la une de l'actualité, le gouvernement veut imposer une règle d'or et redistribuer aux Français les recettes supplémentaires de TVA liées à la hausse des prix des carburants. Cette mesure, baptisée zéro profit, serait inscrite dans le budget 2027. Les sommes récoltées seraient reversées sous forme d'aides. Les nouvelles aides seront présentées aujourd'hui à 17h. Avant sa prise de parole à la tribune de l'ONU, Emmanuel Macron a échangé avec Donald Trump à New York. Il a fait part de sa volonté de rouvrir le détroit d'Ormuz pour faire baisser les prix des carburants et permettre le passage de plus de pétroliers. Le chef de l'État français a parlé d'une discussion très constructive. Retour dans l'Hexagone, le député Philippe Brun saisit la justice pour réintégrer le Parti Socialiste et participer à la primaire. Un référé doit être examiné ce matin au tribunal judiciaire de Paris. Le parlementaire a été écarté de la primaire il y a une semaine après des accusations de violence. Un salarié grièvement brûlé dans une usine chimique près de Rouen. Un incendie a provoqué l'éclatement d'un conteneur. Hier après-midi, le site classé Seveso seuil bas a été évacué. Selon la préfecture, il n'y a aucun risque pour la population ni pour les riverains. La sécheresse et les fortes chaleurs de cet été ont durement touché les vergers. La récolte de cette année va être plus compliquée que les précédentes, selon l'interprofession des cidres de France. Le volume récolté doit chuter d'environ 30% par rapport à l'an passé. Victoria Sauveter, productrice de pommes, témoigne.
3: On s'en sort difficilement parce qu'on sent déjà que l'année est très compliquée. Pour vous donner un exemple, l'année dernière, on a produit 3300 tonnes, ce qui était déjà une récolte plutôt faible pour nous. Et cette année, mon prévisionnel au mois de juin, il était plutôt à 2800 tonnes. Et je ne pense pas que je vais faire les 2800 tonnes. Je serai potentiellement plutôt autour des 2500 tonnes. Et donc là, on voit, nous, au niveau commercial, qu'on a beaucoup de mal à vendre les pommes. Et donc on a besoin forcément de vendre nos pommes un peu plus chères pour arriver nous à nous en sortir.
2: Propos recueillis par Miline Desbacs, les prix du cidre et du jus de pomme pourraient donc augmenter dans les prochains mois. On passe au sport avec une page qui se tourne pour le basket français. Nicolas Batum prend sa retraite à 37 ans. L'ancien capitaine de l'équipe de France avait déjà quitté les Bleus après les Jeux de Paris en 2024. Il est passé notamment par Portland, Charlotte et les Clippers en NBA. Et il a remporté aussi le titre de champion d'Europe avec la France en 2013. Et en volley, l'équipe de France joue sa place en demi-finale de l'Euro. C'est contre la Roumanie aujourd'hui à 15h à Sofia en Bulgarie. Belle journée à tous.
4: 9h03, ce mardi matin.

0: et 35 km par heure. Les températures s'échelonneront entre 11 et 12 degrés. Pour ce mardi après-midi, pas de changement. Toujours du plein soleil. Concernant le vent, il sera faible à modéré de nord-est, avec des rafales allant entre 20 et 40 km par heure. Les températures s'échelonneront entre 28 et 31 degrés. Et pour la soirée et la nuit prochaine, les Périgourdins seront sous un ciel totalement étoilé. Voilà, c'est terminé pour aujourd'hui, en ce 265e jour de l'année. N'oubliez pas de faire une bise à tous les Maurice. Le lever du soleil pour ce mardi, 7h44. Et celui-ci se couchera à 19h55. Et moi, je vous souhaite une excellente journée sur...
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1: Le sprint final de mardi est lancé, l'Happy Morning sprint avec vous. Salut aux courageux du matin, bon réveil pour ceux qui dorment encore et qui se réveillent tout doucement.
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1: 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On fait une petite pause et on revient avec le meilleur de la playlist de la Dordogne. 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
1: Zoom Radio, le son de la Dordogne, voici votre agenda culture et tradition. Dès ce week-end du 25 au 27 septembre, à Coulinex, Chamiers, près de Périgueux, le festival Fest Hoc qui fait vibrer la langue d'oc. Concerts, chants et danse occitane pour toute la famille. Le dimanche 4 octobre à Neuvic, place à la journée des plantes, un rendez-vous idéal pour les jardiniers et les amoureux de la nature. Et notez surtout les week-ends du 10 et 11 octobre bien chargés. À Hautefort, c'est le salon du livre avec de nombreux auteurs à rencontrer. Et à Saint-Pierre-de-Colle, la 18e édition du festival médiéval de la Colle vous plonge au plein Moyen-Âge avec des chevaliers, des costumes et des animations extraordinaires. Du patrimoine, des mots et de la fête pour le bel automne culturel du Périgord. Retrouvez tout l'agenda sur Zoom Radio, bien entendu.
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Bonjour, vos infos locales pour ce mardi 22 septembre. Le procès des parents du bébé de 13 mois mort à Saint-Julien-de-Lampont en juin 2019 s'est ouvert hier devant les assises de la Dordogne. La présidente a déroulé les conclusions d'instruction qui accusent les parents de violence et de négligence qui ont conduit à l'arrêt cardiaque du bébé. La présidente de la cour d'assises a débuté l'audience par les conclusions de l'enquête. Selon elle, le nourrisson a été victime de multiples violences et négligences qui ont conduit à son décès. L'enquête a notamment révélé que personne ne s'était occupé de ce bébé depuis la veille 22h, heure à laquelle il avait été couché. Il avait été retrouvé par sa mère inanimée dans son lit aux alentours de 14h le lendemain. Le petit Valentin ne pesait que 7 kilos, soit 3 de moins qu'un enfant à son âge. Ce bébé souffrait également avant sa mort d'un abcès lié à une infection urinaire qui n'était pas soignée. Il souffrait aussi d'une faiblesse au cœur. Il était par ailleurs atteint du syndrome Casabar-Méride qui peut être à l'origine d'hématomes spontanés. La question sera abordée par un médecin ce mardi à l'audience. Enfin, l'exploitation des téléphones portables des accusés a permis aux enquêteurs de découvrir qu'ils s'accusent mutuellement de violence. Un feu de forêt était toujours en cours hier à Saint-Mémin. Il s'est déclaré vers 21h dimanche dans les gorges de l'Auvézère. Le feu a repris dans la matinée. Lundi soir, il n'était toujours pas maîtrisé. Entre 2 et 3 hectares ont brûlé. Des sapeurs-pompiers venus de Dordogne, Corrèze et de Haute-Vienne sont arrivés en renfort. Au total, une quarantaine de soldats du feu ont été engagés avec des drones. En fin de matinée, ce lundi, les pompiers faisaient face à une nouvelle reprise très importante. L'origine de ce feu est inconnue. La plateforme gratuite d'aide aux devoirs de la région Nouvelle-Aquitaine fait sa rentrée. À partir du lundi 28 septembre, les lycéens et apprentis pourront de nouveau bénéficier gratuitement d'un accompagnement scolaire personnalisé. Accessible par téléphone ou via lycée connecté, ce service est ouvert du lundi au jeudi de 17h à 21h jusqu'à la fin du mois de mai 2027. Une vingtaine de tuteurs étudiants en master à Bordeaux et à Poitiers seront à l'écoute des jeunes pour répondre à leurs questions, les aider à mieux comprendre leurs cours et les accompagner dans la réalisation de leurs devoirs. Un numéro unique et gratuit à retenir, le 05 57 57 50 00, 05 57 57 50 00. C'est la fin de ce flash, une très bonne journée à toutes et à tous.

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2: Bonjour à tous, l'horoscope de ce mardi, on débute avec les béliers. Vous êtes attentionnés avec votre entourage, les béliers, on peut compter sur vous. Les taureaux, vous êtes un vrai meneur, vous entraînez les autres avec vous. Les gémeaux, vous vous laissez rarement influencer, mais vous savez aussi écouter les conseils quand il le faut. Les cancers, célibataires ou non, vous serez décidé à vous offrir du bon temps. Votre bonheur passera avant celui des autres aujourd'hui. Lion, votre talent pour convaincre sera votre plus bel atout en ce mardi, profitez-en. Les vierges, votre originalité vous porte chance. Les vierges, vous attisez la curiosité. Les balances, vous serez séduisant aujourd'hui, on vous le fera remarquer à plusieurs reprises. Les scorpions, tout semble fonctionner comme vous le souhaitez, la journée s'annonce très légère. Sagittaire, vous voulez toujours avoir le dernier mot, parfois il faut savoir lâcher prise. Les Capricorne, de la réussite, beaucoup de bonheur et de l'amour. Votre quotidien en fait rêver plus d'un, les Capricornes. Vous êtes un exemple à suivre. Verseau, la pression est forte au boulot, les Verseaux. Tenez bon. Et enfin, les Poissons, ne la jouez pas trop solo. Vous aurez besoin d'aide à un moment ou à un autre. Avec tout ça, très belle journée, un très bon mardi.

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1: Et rebonjour Chris. Et aujourd'hui, on va parler des range-câbles adhésifs dans les objets non nécessaires du quotidien, des petites pinces collées au bureau pour organiser vos câbles, le chargeur ici, USB là, HDMI à côté. Vous les installez méthodiquement, c'est bon, hein, c'est rangé, ça dure une semaine. Puis un nouveau câble arrive, il rentre pas dans la pince, vous le posez à côté, le chaos revient. 6 mois plus tard, les pinces sont vides et les câbles en vrac, oui, le range-câble, l'illusion de l'organisation.
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1: L'Happy Morning, mardi édition, c'est bouclé, deux jours dans les pattes, hein, vous assurez. En tout cas, demain on attaque le pic de la semaine ensemble. Excellente journée, à demain mercredi.
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1: Il est 10h.
2: Bonjour à tous, à la une de l'actualité, le gouvernement veut imposer une règle d'or et redistribuer aux Français les recettes supplémentaires de TVA liées à la hausse des prix des carburants. Cette mesure, baptisée zéro profit, serait inscrite dans le budget 2027. Les sommes récoltées seraient reversées sous forme d'aide. Les nouvelles aides seront présentées aujourd'hui à 17h. Avant sa prise de parole à la tribune de l'ONU, Emmanuel Macron a échangé avec Donald Trump à New York. Il a fait part de sa volonté de rouvrir le détroit d'Ormuz pour faire baisser les prix des carburants et permettre le passage de plus de pétroliers. Le chef de l'État français a parlé d'une discussion très constructive. Retour dans l'Hexagone, le député Philippe Brun saisit la justice pour réintégrer le Parti Socialiste et participer à la primaire. Un référé doit être examiné ce matin au tribunal judiciaire de Paris. Le parlementaire a été écarté de la primaire il y a une semaine après des accusations de violence. Un salarié grièvement brûlé dans une usine chimique près de Rouen. Un incendie a provoqué l'éclatement d'un conteneur. Hier après-midi, le site classé Seveso seuil bas a été évacué. Selon la préfecture, il n'y a aucun risque pour la population ni pour les riverains. La sécheresse et les fortes chaleurs de cet été ont durement touché les vergers. La récolte de cette année va être plus compliquée que les précédentes, selon l'interprofession des cidres de France. Le volume récolté doit chuter d'environ 30% par rapport à l'an passé. Victoria Sauveterre, productrice de pommes, témoigne.
3: On s'en sort difficilement parce qu'on sent déjà que l'année est très compliquée. Pour vous donner un exemple, l'année dernière, on a produit 3300 tonnes, ce qui était déjà une récolte plutôt faible pour nous. Et cette année, mon prévisionnel au mois de juin, il était plutôt à 2800 tonnes. Et je ne pense pas que je vais faire les 2800 tonnes. Je serai potentiellement plutôt autour des 2500 tonnes. Et donc là, on voit, nous, au niveau commercial, qu'on a beaucoup de mal à vendre les pommes. Et donc, on a besoin forcément de vendre nos pommes un peu plus chères pour arriver, nous, à nous en sortir.
2: Propos recueillis par Myline Desbac, les prix du cidre et du jus de pomme pourraient donc augmenter dans les prochains mois. On passe au sport avec une page qui se tourne pour le basket français. Nicolas Batum prend sa retraite à 37 ans. L'ancien capitaine de l'équipe de France avait déjà quitté les Bleus après les Jeux de Paris en 2024. Il est passé notamment par Portland, Charlotte et les Clippers en NBA. Et il a remporté aussi le titre de champion d'Europe avec la France en 2013. Et en volée, l'équipe de France joue sa place en demi-finale de l'Euro. C'est contre la Roumanie aujourd'hui à 15h à Sofia en Bulgarie. Belle journée à tous.
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5: Auditrice, auditeur de Zoom Radio, bien le bonjour. Voici votre bulletin météo complet pour votre mardi 22 septembre. Le matin, il faudra compter sur du plein soleil. Concernant le vent, il sera faible à modéré de nord à nord-est avec des rafales allant entre 15 et 35 km par heure. Les températures s'échelonneront entre 11 et 12 degrés. 11 et 12 degrés. Pour ce mardi après-midi, pas de changement. Toujours du

0: 44 et celui-ci se couchera à 19h55. Et moi, je vous souhaite une excellente journée sur...
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4: Bonjour à tous, c'est la Saint-Maurice ce 22 septembre, patron des teinturiers. En ce qui concerne leur caractère réfléchi, très actif, les Maurices agissent avec pondération et ne s'engagent jamais à la légère. Pointilleux, ils aiment le travail bien fait, ils sont pleins de bon sens, leur confiance en eux est inébranlable. Ce 22 septembre est aussi la journée internationale sans voiture, instaurée en 1999. Voici les autres faits du jour. 1970, les Rolling Stones se produisent au Palais des Sports à Paris. 1980, avec l'attaque de l'Iran par l'armée irakienne, commence la première guerre du Golfe. 1992, inondation à Vaison-la-Romaine et dans le Nord Vaucluse, bilan 37 morts et 5 disparus. 2006, le TGV fête ses 25 ans. Plus de 200 000 billets vendus à 5€ en 1h15 pour n'importe quelle destination, saturation côté gare et site internet. Et puis en 2013, en basket, la France remporte la Coupe d'Europe en battant la Lituanie 80 à 66. Premier titre en sélection de l'histoire du basket masculin. Pas mal de gens célèbres sont nés ce 22 septembre. Béatrice Martin, alias Cœur de Pirate, chanteuse canadienne. Les joueurs de foot Ronaldo, originaire du Brésil, et Emmanuel Petit, né à Dieppe. L'acteur Benoît Poulvord, qui vient de Namur en Belgique, ainsi que l'actrice Anna Carina, le chanteur italien Andrea Bocelli, la chanteuse Catherine Ribeiro et la femme politique Ségolène Royal, née à Dakar au Sénégal. Avant de se quitter, le petit dicton du jour, semis de Saint-Maurice, récolte à ton caprice. Excellente journée à tous, à demain.
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5: Bienvenue dans ce super grand prix.
6: J'espère que je n'ai rien raté.
5: La victoire est pour...
7: Salut à tous, accrochez vos ceintures, ça va chauffer sur la ligne de départ. Super Grand Prix, le nouveau dessin animé plein gaz débarque en salle. On y suit Eda, elle rêve de devenir championne de course automobile.
8: Êtes-vous prêts pour le Super Grand Prix?
6: C'est super méga dangereux! Dans quoi je me suis embarquée?
9: L'ambiance est trépidante, pas vrai, Perry?
7: Un spectacle coloré parfait pour les petits et les grands qui ont gardé leur âme de pilote.
6: Michel! J'ai du café!
10: Un café?
6: Il y a cette machine qui s'est allumée!
11: Appelle la police!
10: Appelle police.
12: Mais on est en...
7: Et si on pouvait rembobiner la vie? Dans C'était mieux demain, Hélène, Michel et leurs deux enfants coulent des jours heureux dans l'insouciance des années 50 quand soudainement ils sont propulsés en 2025, sauf que chaque saut temporel complique un peu plus le présent.
13: Ça plane pour moi. Ça plane.
14: Les temps changent, je me sens libre.
13: Ça plane pour moi.
15: Je t'en connais pas. Je reconnais pas ma femme.
16: Faut trouver comment rentrer, Hélène.
7: Une comédie française avec Elsa Silberstein et Didier Bourdon. Voilà pour les sorties ciné. Bon film et à la semaine prochaine.

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2: Bonjour à tous, l'horoscope de ce mardi, on débute avec les béliers. Vous êtes attentionnés avec votre entourage, les béliers, on peut compter sur vous. Les taureaux, vous êtes un vrai meneur, vous entraînez les autres avec vous. Les gémeaux, vous vous laissez rarement influencer, mais vous savez aussi écouter les conseils quand il le faut. Les cancers, célibataires ou non, vous serez décidé à vous offrir du bon temps. Votre bonheur passera avant celui des autres aujourd'hui. Lion, votre talent pour convaincre sera votre plus bel atout en ce mardi, profitez-en. Les Vierges, votre originalité vous porte chance. Les Vierges, vous attisez la curiosité. Les Balances, vous serez séduisant aujourd'hui, on vous le fera remarquer à plusieurs reprises. Les Scorpions, tout semble fonctionner comme vous le souhaitez, la journée s'annonce très légère. Sagittaire, vous voulez toujours avoir le dernier mot, parfois il faut savoir lâcher prise. Les Capricornes, de la réussite, beaucoup de bonheur et de l'amour. Votre quotidien en fait rêver plus d'un, les Capricornes. Vous êtes un exemple à suivre. Verseau, la pression est forte au boulot, les Verseaux. Tenez bon. Et enfin, les Poissons, ne la jouez pas trop solo. Vous aurez besoin d'aide à un moment ou à un autre. Avec tout ça, très belle journée, un très bon mardi.
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1: Bonjour à tous, dans l'info insolite du jour, deux amis tentent de relier Créteil à Londres à la voile. Au départ du Val-de-Marne, Timothée et Amaël espèrent rejoindre Londres en parcourant chaque jour 30 à 50 km. L'un est ingénieur dans l'aérospatial et l'autre est passionné de fusées. Les deux amis se sont lancés le pari à peine croyable de rejoindre la capitale anglaise depuis le Val-de-Marne à bord d'un bateau à voile. Les deux jeunes hommes sont partis du cercle de voile de la Basse-Marne à Créteil pour un périple de plusieurs centaines de miles nautiques. Cette aventure peut paraître folle pour ces deux jeunes hommes qui ne sont pas des navigateurs professionnels. Pourtant, l'un des deux n'en est pas à son coup d'essai. Timothée a l'habitude de grandes traversées en solo ou en duo. Il a un vrai niveau de navigation, a expliqué Amaël. Ce dernier documente avec minutie et assiduité son aventure sur ses réseaux sociaux. Même s'ils sont forts de quelques expériences de navigation, les deux protagonistes devront se plier aux aléas de la météo. Et lorsque l'on est tributaire du vent, il ne vaut pas mieux être pressé. Notre vitesse oscille entre 5 et 10 km/h, selon notamment qu'il y ait du vent ou pas, ont-ils détaillé. Avec une telle vitesse, les deux comparses se sont fixés comme objectif d'arriver à Londres d'ici une dizaine de jours. On se retrouve très vite avec d'autres infos insolites.
2: 10 ans ont passé depuis le massacre de Charlie Hebdo, prélude sidérant d'une décennie de tragédies qui ont marqué au fer rouge nos mémoires. Mais ni les politiques, ni les acteurs clés de la société civile n'en ont tiré les conclusions qui s'imposent. Elles sont pourtant fondées sur un principe simple, derrière cette violence terroriste se propage une idéologie totalitaire, l'islamisme. Ce livre, Les Irresponsables d'Éric Delbecq, s'appuie sur un témoignage. Éric Delbecq, c'est l'ancien directeur de la sûreté de Charlie Hebdo après l'attentat. Éclairant le quotidien des survivants, il nous démontre pourquoi le combat de Charlie se poursuit aujourd'hui et ce que les membres de ce journal continuent d'endurer afin de s'exprimer librement. Il nous apporte aussi des éléments déterminants sur la réalité de la menace islamiste dans nos organisations. Et il pointe du doigt les irresponsables, tous ceux qui, par bêtise, intérêt personnel, cynisme ou idéologie, nous désarment face à ces djihadistes résolus à dissoudre la cohésion nationale pour installer un régime d'oppression. Les irresponsables d'Éric Delbecq est paru chez Plomb.

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1: Bonjour à tous, aujourd'hui gros plan sur Tyler Perry. Né en septembre 1969 à la Nouvelle-Orléans, Tyler Perry est un acteur, producteur et réalisateur américain. Il est élevé par sa maman, Willie Maxine, et son frère, Emil Perry. De ce dernier fait subir à son fils une enfance très difficile à cause de sa violence physique et morale, ce qui provoque une dépression chez le jeune homme. En 1991, alors qu'il est employé de bureau, il se retrouve face à un épisode d'une émission dans lequel il parle des bienfaits de l'écriture. Il écrit alors plusieurs lettres qu'il s'adresse à lui-même et les adapte en une pièce de théâtre intitulée I Know, dans laquelle il parle de violence domestique. C'est en 2002 qu'il se fait connaître grâce au personnage de Maddie, une grand-mère afro-américaine qu'il interprète lui-même. Il met en scène ce personnage dans de nombreuses pièces de théâtre, vidéos et même dans des films. Aussi acteur, il tient plusieurs rôles pour de grands réalisateurs américains. Il joue en effet sous la direction de David Fincher dans Gone Girl en 2014, sous la direction également d'Adam McKay. La même année, il est à l'affiche du film My Deed aux côtés d'Angelina Jolie, sous la direction de Taylor Sheridan. En décembre 2022, le public apprend qu'il est parrain de Lilibet, le second enfant du prince Harry et de sa femme Meghan, lors du documentaire Netflix du couple. Côté vie privée, il est en couple avec la mannequin Jelila Bekelel depuis 2009. Le 30 novembre 2014, il devient papa d'un garçon prénommé Aman Tyler Perry. On se retrouve très vite avec d'autres

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4: Bonjour à tous et bienvenue pour un nouveau numéro de Chute, on écoute la télé, la quotidienne sur Zoom Radio, votre radio en Dordogne où j'ai le plaisir de vous accompagner avec aujourd'hui au menu le programme télé de votre soirée de ce mardi, l'Infomédia, et puis notre coup de cœur DVD et VOD de cette semaine.
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4: Et on démarre avec votre soirée télé de ce mardi 22 septembre avec sur TF1 ce soir Koh-Lanta qui continue la saison All-Star, se dévoile évidemment au fur et à mesure de ces semaines avec Denis Brogniart aux commandes. Et puis c'est le 4e épisode inédit de votre saison 11 de La Stagiaire qui occupera votre soirée sur France 3 avec Michel Bernier et Antoine Hamel. Sur M6, la série 911 avec les épisodes 6 et 7 de la saison 9 inédite. Et sur Canal+, ce soir, ça sera le film Hurlevent avec Margot Robbie. Sur France 4, ça sera le film de Xavier Legrand, Le Successeur. Et puis sur France 5, Le Chanvre des Possibles, un documentaire inédit. Sur Arte, Inquisition, Le Parfait Inquisiteur de Stan Neumann. Et puis sur LCP, ce soir, Notice Rouge, La Face Cachée d'Interpol de Jean-Christophe Brizard. Sur W9, On Connaît la Chanson, présentée par Laurence Boccolini, qui vous emmènera dans la fièvre des années 80 pour une soirée bien sympathique. Sur TMC 90 minutes enquête, sur TFX Fast and Furious 4, sur Gulli Le Tour du Monde en 80 jours, le film d'animation, sur TF1 Série Film l'épisode Magie au Paradis de Camping Paradis, et puis ce soir sur C Star un documentaire inédit Michel Blanc sur un malentendu d'Éric Bitoun. Ne manquez pas ce soir sur RMC Story La Joconde, le mystère de Mona Lisa, documentaire également inédit, et puis pour notre coup de cœur de ce mardi soir, il va à France 2 avec le documentaire inédit Les Cercles du Silence, le cercle médical, un documentaire de Cyril Danvers et Christophe Offenstein sur le chirurgien Joël Le Squarneck, condamné à 4 mois de prison avec sursis pour détention d'images pornographiques. Pourtant, il continue à exercer sans restriction, protégé par l'inertie des institutions et le corporatisme médical. Un documentaire qui s'annonce passionnant et suivi d'un débat animé par Carole Gessler.
6: C'est un procès fleuve, un nouveau dossier hors norme qui s'ouvre aujourd'hui à Vannes. Le procès de Joël Le Squarneck devant la cour criminelle du Morbihan. L'ex-chirurgien, aujourd'hui septuagénaire, va être jugé durant 4 mois pour viol et agression sexuelle perpétrés pendant plus de 30 ans dans une dizaine d'hôpitaux.
7: Comment ça se fait que ce gars-là a pu commettre ces actes pendant 30 ans ?
6: Ses victimes, près de 300 enfants, 300 petits patients âgés en moyenne de 11 ans, agressés alors qu'ils étaient endormis ou en phase de réveil.
8: Les institutions hospitalières, administratives, l'ordre des médecins, le médecin lui-même, tout le monde se tait.
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4: Et dans l'infomédia de ce mardi, parmi les nouveautés à découvrir pour cette saison 2026-2027 sur M6, vous allez pouvoir découvrir Alerte à l'hôtel. 30 jours pour tout recommencer. Pendant 30 jours, deux experts en hôtellerie, Fred Sirex et Pauline Peta, viendront en aide à des patrons d'hôtels en crise afin de les aider à redresser la barre. Cash exigeant mais bienveillant, le binôme s'installe à l'hôtel et passe tout au crible, de la réception au restaurant, en passant par les chambres. Ils inspectent tout, l'hygiène, le service, la gestion, afin afin de leur proposer des solutions et un plan d'action aux propriétaires pour relancer leur hôtel et améliorer les relations humaines au sein de l'entreprise. Face à des vérités parfois difficiles à entendre, les hôteliers n'ont qu'un seul choix, se remettre en question et transformer leur établissement. C'est une production ITV Studio France au format 90 minutes. À noter que, autre nouveauté, le format immobilier numéro 1 dans le monde arrive sur M6, annonce également la chaîne. Le programme est présenté ainsi. Nous allons partir à la rencontre des Français qui cherchent la maison de leur rêve, mais qui ont un problème avec leur budget. Rien de ce que l'on leur propose n'est jamais assez bien. Eh bien, cette maison de rêve, nous allons la trouver, mais à une condition, ils vont devoir l'acheter sans jamais l'avoir vue. Ces familles vont confier leurs économies de toute une vie à une équipe d'experts qui a une méthode bien à elle pour réussir à faire matcher un budget serré et une maison de rêve.
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4: Et dans les sorties DVD VOD cette semaine, on retrouvera le film Sauvons les meubles de Catherine Combe avec Vima Laponce, Johan Zimmer et Guylaine Landais. L'histoire de Lucille qui est une photographe reconnue et indépendante. Et lorsque sa mère tombe malade, elle accourt dans la maison de son enfance et y retrouve son frère Paul. Là, ils découvrent que leur mère, autrefois pétillante et entrepreneuse, leur cache des choses. Lucille et Paul comprennent alors qu'ils n'ont plus que quelques jours pour sauver bien plus que les meubles.
9: Je veux offrir aux citoyens cette liberté nouvelle.
10: Vous pouvez la regarder maintenant, cette liberté, ici.
9: Ouais.
11: Ça va ? T'es venu voir tes parents ?
10: Ouais, je suis passée les voir.
11: Et ta mère, ça va ?
10: Ça fait combien de temps qu'elle a rechuté comme ça, maman ?
12: T'en as plein, dis. Elles sont trop cool, tes perruques.
10: Je vais prier pour vous. Votre maman, elle va partir, là.
13: Et il se trouve que votre mère m'avait emprunté 150 euros. Si vous pouviez me les rembourser...
10: Mais pourquoi je reçois du courrier ici ? Je comprends pas.
13: Oh putain. Il faut régulariser la situation, voilà. Parce que moi je n'ai jamais contracté de crédit chez vous.
14: Maître Lambert, huissier de justice, je viens dans le cadre de la liquidation judiciaire du commerce de Madame Langlois.
10: Est-ce que vous pouvez revenir à un autre moment ? Parce que là, ma mère, elle est en train de mourir. Ça, c'est Crédit XM,
13: l'année de mes études.
10: Ça, c'est l'année de ton divorce. Et le fait qu'elle ait utilisé mon nom là pour faire ça, ça aussi, tu le savais.
13: Pourquoi t'as fait ça ?
15: On va trouver un papier qui prouve que c'est pas toi.
16: On peut pas en vouloir aux gens de chercher des solutions. Votre mère, c'était ça, sa solution. Vivre à crédit.
10: Si là, on porte pas plainte, c'est à moi de payer les 40 000 euros.
17: Ah, quand même, ouais.
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4: Et on termine comme chaque jour avec les anniversaires de stars. Et aujourd'hui, 22 septembre, on souhaite un joyeux anniversaire à Cœur de Pirate. La chanteuse fête aujourd'hui ses 37 ans. Joyeux anniversaire également à Camille Chamou. L'humoriste fête aujourd'hui ses 49 ans. Joyeux anniversaire à Norbert Tarrère, qui fête aujourd'hui ses 44 ans. Et puis un joyeux anniversaire à Anthony Dupré, inoubliable star des sitcoms, qui fête ses 52 ans. Et à François-Xavier de Maison, qui fête ses 53 ans.
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4: 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Pour rappel, Chut, on écoute la télé à quotidienne, c'est du lundi au samedi à 10h45 et 12h30 sur Zoom Radio, votre radio en Dordogne. Et puis la grande hebdo de Chut, on écoute la télé, eh bien c'est tous les lundis de 18h à 19h avec pendant une heure le décryptage de l'actualité culturelle avec tous nos invités. Sur ce, il ne me reste plus qu'à vous souhaiter une belle matinée à l'écoute de nos programmes et je vous retrouve tout à l'heure à 12h30 pour la deuxième quotidienne de la journée.
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1: Il est 11h.
2: Bonjour à tous, à la une de l'actualité, les personnels des restaurants universitaires du Crous appelés à la grève aujourd'hui. Les syndicats dénoncent une surcharge de travail depuis la généralisation du repas à 1 euro pour tous les étudiants. Ils réclament la création immédiate de 500 postes et plus de moyens matériels. Mouvement maintenu malgré l'annonce d'un budget de 143 millions d'euros pour 2027. Face à la flambée des prix des carburants, le gouvernement va présenter de nouvelles aides ce soir à 17h. 6 ministres vont prendre la parole lors d'une conférence de presse à Bercy. L'objectif, compenser la hausse des prix à la pompe, Virginie Quiénon.
3: Oui, cette annonce intervient après une réunion organisée hier à Matignon autour du Premier ministre Sébastien Lecornu. Parmi les ministres mobilisés ce soir, Roland Lescure à l'économie, Maud Bréjon à l'énergie et David Amiel au compte public. Les ministres de la Santé, de la Pêche et du Commerce participeront également à cette conférence de presse. Ils présenteront les nouveaux dispositifs d'aide pour compenser la flambée des prix du carburant. Environ 2,42 euros le litre de gazole, record. Le gouvernement n'a pour l'instant pas précisé le contenu exact de ces mesures, ni les publics qui pourront en bénéficier.
2: Merci Virginie. Et une annonce a filtré avant cette conférence de presse. Sébastien Lecornu veut une règle d'or dans le budget 2027. Le Premier ministre propose de restituer aux Français les éventuelles recettes supplémentaires de TVA liées à la hausse des prix à la pompe. Emmanuel Macron à la tribune de l'ONU ce soir à 19h30. Avant sa prise de parole, le chef de l'État a échangé hier avec Donald Trump à New York. Il a fait part de sa volonté de rouvrir le détroit d'Ormuz pour faire baisser les prix des carburants et permettre le passage de plus de pétroliers. Le chef de l'État français a parlé d'une discussion très constructive. Il conteste son exclusion du Parti socialiste devant la justice. Philippe Brun a déposé un référé après avoir été écarté de la primaire de la gauche pour des accusations de violence. Son référé est examiné au tribunal judiciaire de Paris aujourd'hui. Le député de l'Eure demande sa réintégration au PS pour pouvoir participer à la primaire le mois prochain. Près d'1 million d'euros récoltés lors de la vente aux enchères d'objets personnels de Brigitte Bardot. Elle s'est passée hier à Paris. 285 lots ont été vendus pour 954 000 euros, soit près de 20 fois leur estimation initiale. Les recettes seront versées à la Fondation Brigitte Bardot et au Fils unique de l'actrice. Et on termine par du sport, du volley. L'équipe de France joue sa place en demi-finale de l'Euro aujourd'hui. Les Bleus affrontent la Roumanie à 15h à Sofia en Bulgarie. Voilà pour l'essentiel de l'actualité en ce mardi. Passez une très belle journée.
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1: Bonjour, bonjour à tous. C'est le prix Calabret, les 3600 mètres du parcours de haies à l'hippodrome d'Auteuil qui sera le théâtre du Quintet Plus de ce mardi 22 septembre 2026. Réservées aux seules femelles âgées de 4 et 5 ans, elles seront 16 au départ vers 13h55. En tête de notre sélection, le 6, Chouchou d'Anjou va effectuer sa rentrée avec d'emblée des ambitions, elle peut l'emporter. Suivi du 3, Maskina, préparée avec le plus grand soin par Monsieur Bressou pour cette épreuve visée. Le 10, Louba, si elle fournit sa vraie valeur, sa place est sur le podium. Le 5, Mamaland, va évoluer dans son jardin ici même. Et enfin le 16, mais oui, Madrig, supplémenté pour l'occasion, il complétera notre sélection. Une sélection que vous pouvez retrouver sur ma chaîne YouTube Tom Kazak, les pronostics hippiques avec mes dernières minutes. Donc notre choix aujourd'hui, premier le 6, Chouchou d'Anjou. Second le 3, Maskina. Troisième le 10, Louba. Quatrième le 5, Mamaland. Cinquième le 16, mais oui, Madrig. Le second choix le 12, le 4. Hélas, et à vous la fortune!

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1: Bonjour à tous, dans l'actualité People du jour, la chanteuse Lady Gaga a eu son premier enfant selon des médias américains. La pop star âgée de 40 ans a eu son premier enfant selon la presse américaine. Elle est fiancée, rappelons-le, en 2024 avec l'entrepreneur Michael Polanski. Lady Gaga et son fiancé Michael ont eu leur premier enfant, ont rapporté vendredi des médias américains. Une source citée notamment a confirmé la nouvelle sans aucun détail sur le nom, le sexe ou encore la date de naissance. La pop star âgée de 40 ans s'est fiancée, rappelons-le donc, en 2024 avec cet entrepreneur, son compagnon depuis l'année 2020. Elle avait fait part de ces dernières années de son désir d'avoir des enfants. On se retrouve très vite avec d'autres Actu People.
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Bonjour, vos infos locales portent ce mardi 22 septembre. Un feu de forêt était toujours en cours hier à Saint-Mémin. Il s'est déclaré vers 21h dimanche dernier dans les gorges de l'Auvézère. Le feu a repris dans la matinée hier. Entre 2 et 3 hectares ont brûlé. Des sapeurs-pompiers venus de Dordogne, Corrèze et de Haute-Vienne sont arrivés en renfort. Au total, une quarantaine de soldats du feu ont été engagés avec des drones. En fin de matinée, lundi, les pompiers faisaient face à une nouvelle reprise très importante. L'origine de ce feu est inconnue. Lundi soir, il n'était toujours pas maîtrisé. Le procès des parents du bébé de 13 mois mort à Saint-Julien-de-Lampont en juin 2019 s'est ouvert hier devant les assises de la Dordogne. La présidente de la cour d'assises a débuté l'audience par les conclusions de l'enquête. Selon elle, le nourrisson a été victime de multiples violences et négligences qui ont conduit à son décès. L'enquête a notamment révélé que personne ne s'était occupé de ce bébé depuis la veille 22h, heure à laquelle il avait été couché. Il avait été retrouvé par sa mère inanimée dans son lit aux alentours de 14h le lendemain. Le petit Valentin ne pesait que 7 kilos, soit trop de moins qu'un enfant à son âge. Le bébé souffrait également avant sa mort d'un abcès lié à une infection urinaire qui n'était pas soignée. Il souffrait aussi d'une faiblesse au cœur. Il était par ailleurs atteint du syndrome Casabac-Mérite, qui peut être à l'origine d'hématomes spontanés. La question sera abordée d'ailleurs par un médecin ce mardi à l'audience. Enfin, l'exploitation des téléphones portables des accusés a permis aux enquêteurs de découvrir qu'ils s'accusent mutuellement de violence. La plateforme gratuite d'aide aux devoirs de la région Nouvelle-Aquitaine fait sa rentrée. À partir du lundi 28 septembre, les lycéens et apprentis pourront de nouveau bénéficier gratuitement d'un accompagnement scolaire personnalisé. Accessible par téléphone ou via lycée connecté, ce service est ouvert du lundi au jeudi de 17h à 21h jusqu'à la fin du mois de mai 2027. Une vingtaine de tuteurs, étudiants en master à Bordeaux et à Poitiers sont à l'écoute des jeunes pour répondre à leurs questions, les aider à mieux comprendre leurs cours et les accompagner dans la réalisation de leurs devoirs. Donc, un numéro unique et gratuit à retenir, le 05 57 57 50 00. 05 57 57 50 00. C'est la fin de ce flash, une très bonne journée à toutes et à tous.

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1: Bonjour à tous, les programmes télé, la télévision pour ce soir mardi. On débute avec la chaîne TF1 qui nous propose ce soir le jeu Koh-Lanta All Stars. Sur la chaîne France 2, documentaire Les Cercles du Silence, l'affaire Le Squarneck, une histoire d'Omerta. Sur la chaîne France 3 ce soir, la série La Stagiaire diffusée dès 21h10. Sur la chaîne France 4, le film Le Successeur dès 21h. Sur la chaîne M6, place à la série 911 diffusée dès 21h10. Sur la chaîne TMC, rendez-vous avec le magazine 90 Enquête dès 21h25. Et enfin, pour terminer, rendez-vous par exemple ce soir sur la chaîne TF1 Série Film avec la série Camping Paradis. Avec tout ça, bonne soirée télé.
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2: Bonjour à tous. Dans l'actualité musicale du jour, on parle de Louane. Louane de retour. La chanteuse dévoile la date de sortie de son nouvel album. L'année de ses 30 ans s'annonce inoubliable. Louane vient de confirmer l'arrivée imminente de son 6e projet studio, Watch Out, un disque qui promet d'être le plus vulnérable et intime de sa carrière. Les fans de Louane peuvent donc enfin marquer la date d'une pierre blanche. Très active sur ses réseaux sociaux ces dernières semaines avec des indices mystérieux, revendiquant une esthétique libre et vivante. L'artiste a officiellement levé le voile sur sa nouvelle ère musicale. Son 6e album, baptisé Watch Out, sera disponible le 27 novembre 2026. Le timing est d'ailleurs loin d'être laissé au hasard, puisque ce disque sortira au lendemain exact du 30e anniversaire de la chanteuse. Une magnifique manière de célébrer cette étape de sa vie, mais également 10 ans d'une carrière exceptionnelle. On se retrouve très vite avec d'autres actualités musicales.

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2: Yeah. Hello. You. Ce son est une dédicace à Madame Pavoshko. Vous vous souvenez ?

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1: Il est midi.
2: Bonjour à tous, à la une de l'actualité, les personnels des restaurants universitaires du Crous appelés à la grève aujourd'hui. Les syndicats dénoncent une surcharge de travail depuis la généralisation du repas à 1 euro pour tous les étudiants. Ils réclament la création immédiate de 500 postes et plus de moyens matériels. Mouvement maintenu malgré l'annonce d'un budget de 143 millions d'euros pour 2027. Face à la flambée des prix des carburants, le gouvernement va présenter de nouvelles aides ce soir à 17h. 6 ministres vont prendre la parole lors d'une conférence de presse à Bercy. L'objectif, compenser la hausse des prix à la pompe, Virginie Quiénon.
3: Oui, cette annonce intervient après une réunion organisée hier à Matignon autour du Premier ministre Sébastien Lecornu. Parmi les ministres mobilisés ce soir, Roland Lescure à l'économie, Maud Bréjon à l'énergie et David Amiel au compte public. Les ministres de la Santé, de la Pêche et du Commerce participeront également à cette conférence de presse. Ils présenteront les nouveaux dispositifs d'aide pour compenser la flambée des prix du carburant. Environ 2,42 euros le litre de gazole, un record. Le gouvernement n'a pour l'instant pas précisé le contenu exact de ces mesures, ni les publics qui pourront en bénéficier.
2: Merci Virginie. Et une annonce à filtrer avant cette conférence de presse. Sébastien Lecornu veut une règle d'or dans le budget 2027. Le Premier ministre propose de restituer aux Français les éventuelles recettes supplémentaires de TVA liées à la hausse des prix à la pompe. Emmanuel Macron à la tribune de l'ONU ce soir à 19h30. Avant sa prise de parole, le chef de l'État a échangé hier avec Donald Trump à New York. Il a fait part de sa volonté de rouvrir le détroit d'Ormuz pour faire baisser les prix des carburants et permettre le passage de plus de pétroliers. Le chef de l'État français a parlé d'une discussion très constructive. Il conteste son exclusion du Parti Socialiste devant la justice. Philippe Brun a déposé un référé après avoir été écarté de la primaire de la gauche pour des accusations de violence. Son référé est examiné au tribunal judiciaire de Paris aujourd'hui. Le député de l'Eure demande sa réintégration au PS pour pouvoir participer à la primaire le mois prochain. Près d'un million d'euros récoltés lors de la vente aux enchères d'objets personnels de Brigitte Bardot. Elle s'est passée hier à Paris. 285 lots ont été vendus pour 954 000 euros, soit près de 20 fois leur estimation initiale. Les recettes seront versées à la Fondation Brigitte Bardot et au fils unique de l'actrice. Et on termine par du sport, du volley. L'équipe de France joue sa place en demi-finale de l'Euro aujourd'hui. Les Bleus affrontent la Roumanie à 15h à Sofia en Bulgarie. Voilà pour l'essentiel de l'actualité en ce mardi. Passez une très belle journée.
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0: 2026. Réservées aux seules femelles âgées de 4 et 5 ans, elles seront 16 au départ vers 13h55. En tête de notre sélection, le 6, Chouchou d'Anjou va effectuer sa rentrée avec d'emblée des ambitions, elle peut l'emporter. Suivi du 3, Maskina, préparé avec le plus grand soin par Monsieur Bressou pour cette épreuve visée. Le 10, Louba, si elle fournit sa vraie valeur, sa place est sur le podium. Le 5, Mamaland, va évoluer dans son jardin ici même. Et enfin le 16, mais oui, Madrig, supplémenté pour l'occasion, il complétera notre sélection. Une sélection que vous pouvez retrouver sur ma chaîne YouTube Tom Kazak, les pronostics hippiques avec mes dernières minutes. Donc notre choix aujourd'hui, premier le 6, Chouchou d'Anjou. Second le 3, Maskina. Troisième le 10, Louba. Quatrième le 5, Mamaland. Cinquième le 16, mais oui, Madrig. Le second choix le 12, le 4. Hélas, et à vous la fortune.
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0: Bonjour, vos infos locales pour ce mardi 22 septembre. Le procès des parents du bébé de 13 mois mort à Saint-Julien de Lampont en juin 2019 s'est ouvert hier devant les assises de la Dordogne. La présidente a déroulé les conclusions d'instruction qui accusent les parents de violence et de négligence qui ont conduit à l'arrêt cardiaque du bébé. La présidente de la cour d'assises a débuté l'audience par les conclusions de l'enquête. Selon elle, le nourrisson a été victime de multiples violences et négligences qui ont conduit à son décès. L'enquête a notamment révélé que personne ne s'était occupé de ce bébé depuis la veille 22h, heure à laquelle il avait été couché. Il avait été retrouvé par sa mère inanimée dans son lit aux alentours de 14h le lendemain. Le petit Valentin ne pesait que 7 kilos, soit 3 de moins qu'un enfant à son âge. Ce bébé souffrait également avant sa mort d'un abcès lié à une infection urinaire qui n'était pas soignée. Il souffrait aussi d'une faiblesse au cœur. Il était par ailleurs atteint du syndrome Casabar-Méride qui peut être à l'origine d'hématomes spontanés. La question sera abordée par un médecin ce mardi à l'audience. Enfin, l'exploitation des téléphones portables des accusés a permis aux enquêteurs de découvrir qu'ils s'accusent mutuellement de violence. Un feu de forêt était toujours en cours hier à Saint-Mémin. Il s'est déclaré vers 21h dimanche dans les gorges de l'Auvézère. Le feu a repris dans la matinée. Lundi soir, il n'était toujours pas maîtrisé. Entre 2 et 3 hectares ont brûlé. Des sapeurs-pompiers venus de Dordogne, Corrèze et de Haute-Vienne sont arrivés en renfort. Au total, une quarantaine de soldats du feu ont été engagés avec des drones. En fin de matinée, ce lundi, les pompiers faisaient face à une nouvelle reprise très importante. L'origine de ce feu est inconnue. La plateforme gratuite d'aide aux devoirs de la région Nouvelle-Aquitaine fait sa rentrée. À partir du lundi 28 septembre, les lycéens et apprentis pourront de nouveau bénéficier gratuitement d'un accompagnement scolaire personnalisé. Accessible par téléphone ou via lycée connecté, ce service est ouvert du lundi au jeudi de 17h à 21h jusqu'à la fin du mois de mai 2027. Une vingtaine de tuteurs étudiants en master à Bordeaux et à Poitiers seront à l'écoute des jeunes pour répondre à leurs questions, les aider à mieux comprendre leurs cours et les accompagner dans la réalisation de leurs devoirs. Un numéro unique et gratuit à retenir, le 05 57 57 50 00, 05 57 57 50 00. C'est la fin de ce flash, une très bonne journée à toutes et à tous.
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4: Bonjour à tous et bienvenue pour un nouveau numéro de Chute, on écoute la télé, la quotidienne sur Zoom Radio, votre radio en Dordogne où j'ai le plaisir de vous accompagner avec aujourd'hui au menu le programme télé de votre soirée de ce mardi, l'infomédia et puis notre coup de cœur DVD et VOD de cette semaine.
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4: 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Ce soir à la télé. Et on démarre avec votre soirée télé de ce mardi 22 septembre avec sur TF1 ce soir Koh-Lanta qui continue la saison All-Star. Se dévoile évidemment au fur et à mesure de ces semaines avec Denis Brogniart aux commandes. Et puis c'est le quatrième épisode inédit de votre saison 11 de La Stagiaire qui occupera votre soirée sur France 3 avec Michel Bernier et Antoine Hamel. Sur M6, la série 911 avec les épisodes 6 et 7 de la saison 9 inédite. Et sur Canal+, ce soir, ça sera le film Hurlevent avec Margot Robbie. Sur France 4, ça sera le film de Xavier Legrand, Le Successeur. Et puis sur France 5, Le Chanvre des Possibles, un documentaire inédit. Sur Arte, Inquisition, Le Parfait Inquisiteur de Stan Neumann. Et puis sur LCP, ce soir, Notice Rouge, La Face Cachée d'Interpol de Jean-Christophe Brizard. Sur W9, On Connaît la Chanson, présentée par Laurence Boccolini, qui vous emmènera dans la fièvre des années 80 pour une soirée bien sympathique. Sur TMC 90, 10 minutes enquête, sur TFX Fast and Furious 4, sur Gulli Le Tour du Monde en 80 jours, le film d'animation, sur TF1 Série Film l'épisode Magie au Paradis de Camping Paradis, et puis ce soir sur ces stars, un documentaire inédit Michel Blanc sur un malentendu d'Éric Bitoun. Ne manquez pas ce soir sur RMC Story, La Joconde, le mystère de Mona Lisa, documentaire également inédit. Et puis pour notre coup de cœur de ce mardi soir, il va à France 2 avec le documentaire inédit Les Cercles du Silence, le cercle médical, un documentaire de Cyril Danvers et Christophe Offenstein sur le chirurgien Joël Le Squarnec, condamné à 4 mois de prison avec sursis pour détention d'images pornographiques. Pourtant, il continue à exercer sans restriction, protégé par l'inertie des institutions et le corporatisme médical. Un documentaire qui s'annonce passionnant et suivi d'un débat animé par Carole Gessler.
6: C'est un procès fleuve, un nouveau dossier hors norme qui s'ouvre aujourd'hui à Vannes. Le procès de Joël Le Squarnec devant la cour criminelle du Morbihan. L'ex-chirurgien, aujourd'hui septuagénaire, va être jugé durant 4 mois pour viol et agression sexuelle perpétrés pendant plus de 30 ans dans une dizaine d'hôpitaux.
7: Comment ça se fait que ce gars-là a pu commettre ces actes pendant 30 ans ?
6: Ses victimes, près de 300 enfants, 300 petits patients âgés en moyenne de 11 ans, agressés alors qu'ils étaient endormis ou en phase de réveil.
8: Les institutions hospitalières, administratives, l'ordre des médecins, le médecin lui-même, tout le monde se tait.
4: L'infomédia du jour. Et dans l'infomédia de ce mardi, parmi les nouveautés à découvrir pour cette saison 2026-2027 sur M6, vous allez pouvoir découvrir Alerte à l'hôtel. 30 jours pour tout recommencer. Pendant 30 jours, deux experts en hôtellerie, Fred Sirex et Pauline Peta, viendront en aide à des patrons d'hôtels en crise afin de les aider à redresser la barre. Cash exigeant mais bienveillant, le binôme s'installe à l'hôtel et passe tout au crible, de la réception au restaurant, en passant par les chambres. Ils inspectent tout, l'hygiène, le service, la gestion, afin de leur proposer des solutions et un plan d'action aux propriétaires pour relancer leur hôtel et améliorer les relations humaines au sein de l'entreprise. Face à des vérités parfois difficiles à entendre, les hôteliers n'ont qu'un seul choix, se remettre en question et transformer leur établissement. C'est une production ITV Studio France au format 90 minutes. A noter que, autre nouveauté, le format immobilier numéro 1 dans le monde arrive sur M6, annonce également la chaîne. Le programme est présenté ainsi: nous allons partir à la rencontre des Français qui cherchent la maison de leur rêve, mais qui ont un problème avec leur budget, rien de ce que l'on propose n'est jamais assez bien. Eh bien, cette maison de rêve, nous allons la trouver, mais à une condition: ils vont devoir l'acheter sans jamais l'avoir vue. Ces familles vont confier leurs économies de toute une vie à une équipe d'experts qui a une méthode bien à elle pour réussir à faire matcher un budget serré et une maison de rêve. Les sorties DVD de la semaine. Et dans les sorties DVD VOD cette semaine, on retrouvera le film Sauvons les meubles de Catherine Combe avec Vima Laponce, Johan Zimmer et Guylaine Londez. L'histoire de Lucille, qui est une photographe reconnue et indépendante. Et lorsque sa mère tombe malade, elle accourt dans la maison de son enfance et retrouve son frère Paul. Là, ils découvrent que leur mère, autrefois pétillante et entrepreneuse, leur cache des choses. Lucille et Paul comprennent alors qu'ils n'ont plus que quelques jours pour sauver bien plus que les meubles.
9: Je veux offrir aux citoyens cette liberté nouvelle.
10: Vous pouvez la regarder maintenant, cette liberté, ici.
9: Ouais.
11: Ça va ?
10: Tu es là ?
11: T'es venu voir tes parents ?
10: Ouais, je suis passée les voir.
11: Et ta mère, ça va ?
10: Ça fait combien de temps qu'elle a rechuté comme ça, maman ?
12: T'en as plein, dis. Elles sont trop cool, tes perruques.
10: Je vais prier pour vous. Votre maman, elle va partir, là.
13: Il se trouve que votre mère m'avait emprunté 150 euros. Si vous pouviez me les rembourser...
10: Mais pourquoi je reçois du courrier ici ? Je comprends pas.
13: Oh putain. Il faut régulariser la situation, voilà. Parce que moi je n'ai jamais contracté de crédit chez vous.
14: Maître Lambert, huissier de justice. Je viens dans le cadre de la liquidation judiciaire du commerce de Madame Langlois.
10: Est-ce que vous pouvez revenir à un autre moment ? Parce que là, ma mère, elle est en train de mourir. Ça, c'est Crédit XM, l'année de mes études. Ça, c'est l'année de ton divorce. Et le fait qu'elle ait utilisé mon nom là pour faire ça, ça aussi, tu le savais.
15: Pourquoi t'as fait ça ?
16: On va trouver un papier qui prouve que c'est pas toi.
17: On peut pas en vouloir aux gens de chercher des solutions. Votre mère, c'était ça, sa solution. Vivre à crédit.
10: Si là, on porte pas plainte, c'est à moi de payer les 40 000 euros.
18: Quand même, ouais.
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4: Et on termine comme chaque jour avec les anniversaires de stars. Et aujourd'hui, 22 septembre, on souhaite un joyeux anniversaire à Cœur de Pirate. La chanteuse fête aujourd'hui ses 37 ans. Joyeux anniversaire également à Camille Chamou. L'humoriste fête aujourd'hui ses 49 ans. Joyeux anniversaire à Norbert Tarrère, qui fête aujourd'hui ses 44 ans. Et puis un joyeux anniversaire à Anthony Dupré, inoubliable star des sitcoms, qui fête ses 52 ans. Et à François-Xavier de Maison, qui fête ses 53 ans.
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4: 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Et puis les rendez-vous de chute on écoute la télé sur Zoom Radio. Eh bien n'oubliez pas, c'est du lundi au samedi, c'est à 10h45 et 12h30 pour la quotidienne. Et puis l'hebdo, c'est chaque lundi à 18h. Pendant une heure, on décrypte ensemble l'actualité culturelle de la semaine avec tous nos invités. Alors, il ne me reste plus qu'à vous souhaiter un très bon appétit, une belle après-midi à l'écoute de nos programmes et je vous donne rendez-vous demain à 10h45 sur Zoom Radio pour la prochaine quotidienne. À demain!
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1: Il est 13h.
2: Bonjour à tous, à la une de l'actualité. Face à la flambée des prix des carburants, Emmanuel Macron demande à l'Union européenne d'assouplir certaines normes. Dans un courrier adressé à la présidente de la Commission européenne, il alerte sur les risques de pénurie liés au conflit au Moyen-Orient et en Ukraine. Le chef de l'État souhaite faciliter l'approvisionnement du marché européen en carburant. Par ailleurs, en France, le gouvernement veut reverser aux automobilistes les éventuelles recettes supplémentaires de TVA. Cette règle d'or serait inscrite dans le budget 2027. Matignon assure que jusqu'ici, l'État n'a pas tiré de bénéfice fiscal de la flambée des prix à la pompe. Le patron du MEDEF propose de ne plus indemniser les premiers jours d'arrêt maladie, ni par la sécurité sociale, ni par les complémentaires santé. Patrick Martin estime que cette mesure permettrait de limiter les arrêts de courte durée abusifs. Une proposition qui intervient alors que le ministre du Travail doit prochainement engager des discussions avec les partenaires sociaux sur les arrêts maladie. Salah Abdeslam restera placé à l'isolement. Le tribunal administratif de Lille a rejeté hier la demande du seul membre encore en vie des commandos du 13 novembre 2015. Son placement à l'isolement est prolongé jusqu'au 7 novembre. Une plainte collective va être déposée après les incendies de cet été en Gironde. La commune du Porge et plusieurs communes voisines ont décidé de saisir la justice. Au Porge, 183 maisons ont été détruites et des pertes forestières sont estimées à 6 millions d'euros. Le maire dénonce la lenteur des réponses de l'État et les difficultés rencontrées par les sinistrés avec leurs assurances. La 2G commence à disparaître en France. C'est Nice qui ouvre le bal aujourd'hui. Orange coupe son ancien réseau mobile avant une extinction progressive dans tout le pays. Julie Pierret.
3: Oui, téléphone ancien, alarme, interphone ou encore téléalarme d'ascenseur. Certains équipements doivent désormais changer de technologie. Il restait encore plus d'un million de cartes SIM utilisées dans des téléphones ou des tablettes compatibles uniquement avec la 2G au mois de mars dernier. Orange a donc décidé de tout couper à Nice dès aujourd'hui, puis dans 44 départements dès le 6 octobre et dans 43 autres le 20 octobre. Ce sera alors la fin complète de ce réseau chez l'opérateur. SFR suivra dès le 15 novembre. Bouygues Télécom commencera également mi-novembre avant une extinction généralisée au mois de décembre.
2: Merci Julie. Le président de la FIFA, Gianni Infantino, propose une réforme du fonctionnement de l'instance internationale. Il souhaite consulter les 211 fédérations membres pour renforcer la transparence et revoir le processus de décision. Les premières propositions pourraient être examinées le 15 octobre. Voilà pour l'actualité. Excellent après-midi à tous.
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1: Il est 14h.
2: Bonjour à tous, à la une de l'actualité. Face à la flambée des prix des carburants, Emmanuel Macron demande à l'Union européenne d'assouplir certaines normes. Dans un courrier adressé à la présidente de la Commission européenne, il alerte sur les risques de pénurie liés au conflit au Moyen-Orient et en Ukraine. Le chef de l'État souhaite faciliter l'approvisionnement du marché européen en carburant. Par ailleurs, en France, le gouvernement veut reverser aux automobilistes les éventuelles recettes supplémentaires de TVA. Cette règle d'or serait inscrite dans le budget 2027. Matignon assure que jusqu'ici, l'État n'a pas tiré de bénéfice fiscal de la flambée des prix à la pompe. Le patron du MEDEF propose de ne plus indemniser les premiers jours d'arrêt maladie, ni par la sécurité sociale, ni par les complémentaires santé. Patrick Martin estime que cette mesure permettrait de limiter les arrêts de courte durée abusifs. Une proposition qui intervient alors que le ministre du Travail doit prochainement engager des discussions avec les partenaires sociaux sur les arrêts maladie. Salah Abdeslam restera placé à l'isolement. Le tribunal administratif de Lille a rejeté hier la demande du seul membre encore en vie des commandos du 13 novembre 2015. Son placement à l'isolement est prolongé jusqu'au 7 novembre. Une plainte collective va être déposée après les incendies de cet été en Gironde. La commune du Porge et plusieurs communes voisines ont décidé de saisir la justice. Au Porge, 183 maisons ont été détruites et des pertes forestières sont estimées à 6 millions d'euros. Le maire dénonce la lenteur des réponses de l'État et les difficultés rencontrées par les sinistrés avec leurs assurances. La 2G commence à disparaître en France. C'est Nice qui ouvre le bal aujourd'hui. Orange coupe son ancien réseau mobile avant une extinction progressive dans tout le pays. Julie Pierret.
3: Oui, téléphone ancien, alarme, interphone ou encore téléalarme d'ascenseur. Certains équipements doivent désormais changer de technologie. Il restait encore plus d'un million de cartes SIM utilisées dans des téléphones ou des tablettes compatibles uniquement avec la 2G au mois de mars dernier. Orange a donc décidé de tout couper à Nice dès aujourd'hui, puis dans 44 départements dès le 6 octobre et dans 43 autres le 20 octobre. Ce sera alors la fin complète de ce réseau chez l'opérateur. SFR suivra dès le 15 novembre. Bouygues Télécom commencera également mi-novembre avant une extinction généralisée au mois de décembre.
2: Merci Julie. Le président de la FIFA, Gianni Infantino, propose une réforme du fonctionnement de l'instance internationale. Il souhaite consulter les 211 fédérations membres pour renforcer la transparence et revoir le processus de décision. Les premières propositions pourraient être examinées le 15 octobre. Voilà pour l'actualité. Excellent après-midi à tous. 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
1: Bonjour à tous. Dans l'actualité musicale du jour, on parle de Louane. Louane de retour. La chanteuse dévoile la date de sortie de son nouvel album. L'année de ses 30 ans s'annonce inoubliable. Louane vient de confirmer l'arrivée imminente de son 6e projet studio, Watch Out, un disque qui promet d'être le plus vulnérable et intime de sa carrière. Les fans de Louane peuvent donc enfin marquer la date d'une pierre blanche. Très active sur ses réseaux sociaux ces dernières semaines avec des indices mystérieux, revendiquant une esthétique libre et vivante. L'artiste a officiellement levé le voile sur sa nouvelle ère musicale. Son 6e album, baptisé Watch Out, sera disponible le 27 novembre 2026. Le timing est d'ailleurs loin d'être laissé au hasard, puisque ce disque sortira au lendemain exact du 30e anniversaire de la chanteuse. Une magnifique manière de célébrer cette étape de sa vie, mais également 10 ans d'une carrière exceptionnelle. On se retrouve très vite avec d'autres actualités musicales.

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1: Il est 15h.
2: Bonjour à tous, à la une de l'actualité, de nouvelles aides face à la flambée des prix des carburants. Le gouvernement doit présenter à 17h plusieurs mesures de soutien aux Français. Une conférence de presse est prévue à Bercy en présence de 6 ministres, dont Roland Lescure, ministre de l'économie, et Maud Bréjon, chargée de l'énergie. Ils détailleront les nouveaux dispositifs. La coordination rurale tire la sonnette d'alarme après un été marqué par la sécheresse et les canicules. Le syndicat redoute une vague de cessation d'activité et de suicides chez les agriculteurs. Ses représentants sont reçus aujourd'hui à Matignon pour discuter du plan de relance agricole. Ils réclament des mesures sur le long terme et menacent de reprendre les manifestations dans les prochaines semaines. Un père soupçonné d'avoir tué sa fille de 5 ans à Blois dans le Loir-et-Cher. Le corps de l'enfant a été découvert lundi à son domicile après une alerte donnée par la mère. L'homme a été retrouvé gravement blessé, il a été hospitalisé. Le parquet évoque la piste d'un infanticide suivi d'une tentative de suicide. Une autopsie doit être pratiquée pour établir les circonstances de la mort de la fillette. Les produits ultra-protéinés ne sont pas forcément bons pour la santé. Ils sont partout en vente dans nos magasins sous forme de boissons, de bars ou encore de salades. Ils sont considérés comme ultra-transformés et certains contiennent des additifs controversés ou encore beaucoup de sucre. Léa Redon de Foodwatch alerte.
3: Ce qu'on conseille à Foodwatch, en fait, c'est de se pencher toujours sur la liste des ingrédients puisqu'on ne peut pas faire confiance aux face-avant des emballages qui n'ont pas d'étiquetage et d'informations claires. Et en fait, dès qu'on va voir la liste des ingrédients trop longue ou bien avec des mots qu'on ne connaît pas, des ingrédients qu'on n'aurait pas dans notre cuisine, on est tout de suite sur la piste d'un aliment ultra transformé. L'allégation nutritionnelle en face avant n'est pas du tout à la hauteur de la qualité du produit et c'est pour ça qu'on demande qu'une information claire soit donnée aux consommateurs et aux consommatrices et donc d'avoir un étiquetage de l'ultra transformation conjoint au Nutri-Score est obligatoire.
2: Voilà des propos recueillis par Mylène Debac. L'ONG dénonce également les prix élevés de ses produits. À l'international, les dirigeants du monde entier se retrouvent ce mardi à New York pour l'Assemblée générale des Nations Unies. Donald Trump doit s'exprimer cet après-midi avant Emmanuel Macron à 19h30 heure française. Le président iranien est attendu mercredi à la tribune. Il promet de défendre les positions de son pays. C'est son premier déplacement aux États-Unis depuis le début de la guerre au Moyen-Orient. Et puis le frère de Lady Diana publie un livre qui provoque déjà des tensions avec la famille royale britannique. Un récit intime de plus de 400 pages intitulé « Diana, ma sœur, le chant du cygne ». Charles Spencer raconte leurs souvenirs d'enfance et revient sur les doutes et les souffrances de la princesse. L'ouvrage contient également des révélations inédites sur la famille royale britannique. Fin de ce flash, excellent après-midi à tous.
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1: Bonjour à tous. Dans l'actualité People du jour, la chanteuse Lady Gaga a eu son premier enfant selon des médias américains. La pop star âgée de 40 ans a eu son premier enfant selon la presse américaine. Elle est fiancée, rappelons-le, en 2024 avec l'entrepreneur Michael Polanski. Lady Gaga et son fiancé Michael ont eu leur premier enfant, ont rapporté vendredi des médias américains. Une source citée, notamment, a confirmé la nouvelle sans aucun détail sur le nom, le sexe ou encore la date de naissance. La pop star âgée de 40 ans s'est fiancée, rappelons-le donc, en 2024 avec cet entrepreneur, son compagnon depuis l'année 2020. Elle avait fait part de ces dernières années de son désir d'avoir des enfants. On se retrouve très vite avec d'autres Actu People.

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1: Tristan est un jeune homme de 17 ans. Il a fait une fugue avec sa petite amie. Ensemble, ils sont allés jusqu'à Nice. Devant la passivité de la police locale et de son mari Paul ne faisant pas assez d'efforts pour le retrouver, sa mère Christine décide de faire appel à un ancien amant, un journaliste costaud et téméraire nommé Jean-Lucas. Mais celui-ci refuse de chercher Tristan. Alors Christine se tourne vers un autre amant de l'époque, le timide et suicidaire François Pignon, qui accepte de le chercher et part pour Nice. Mais entre-temps, Lucas se rend également à Nice dans le cadre de son travail. Et une fois sur place, en profite pour se lancer à la recherche du fils qui a désormais deux papas à ses trousses. Les Compères est un film français réalisé par Francis Weber, sorti en 1983. Il se situe dans la même veine que La Chèvre et Les Fugitifs, avec les irremplaçables Gérard Depardieu et Pierre Richard.
2: Qui êtes-vous ?
3: Son père, il a fait une fugue, il est sans doute parti avec votre fille.
2: Son père ?
3: Oui, vous avez eu de leurs nouvelles récemment ?
2: Je le connais, son père, il est venu ici il y a 15 jours.
3: Ah, oui, non. C'est pas son père que vous avez vu, c'est le monsieur qui l'a élevé. En fait, le vrai père, c'est moi, voilà.
0: À bientôt pour une nouvelle édition de Chronique 80.

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1: Il est 16h.
2: Bonjour à tous, à la une de l'actualité, de nouvelles aides face à la flambée des prix des carburants. Le gouvernement doit présenter à 17h plusieurs mesures de soutien aux Français. Une conférence de presse est prévue à Bercy en présence de 6 ministres, dont Roland Lescure, ministre de l'Économie, et Maud Bréjon, chargé de l'Énergie. Ils détailleront les nouveaux dispositifs. La coordination rurale tire la sonnette d'alarme après un été marqué par la sécheresse et les canicules. Le syndicat redoute une vague de cessation d'activité et de suicides chez les agriculteurs. Ses représentants sont reçus aujourd'hui à Matignon pour discuter du plan de relance agricole. Ils réclament des mesures sur le long terme et menacent de reprendre les manifestations dans les prochaines semaines. Un père soupçonné d'avoir tué sa fille de 5 ans à Blois dans le Loir-et-Cher. Le corps de l'enfant a été découvert lundi à son domicile après une alerte donnée par la mère. L'homme a été retrouvé gravement blessé, il a été hospitalisé. Le parquet évoque la piste d'un infanticide suivi d'une tentative de suicide. Une autopsie doit être pratiquée pour établir les circonstances de la mort de la fillette. Les produits ultra-protéinés ne sont pas forcément bons pour la santé. Ils sont partout en vente dans nos magasins sous forme de boissons, de bars ou encore de salades. Ils sont considérés comme ultra-transformés et certains contiennent des additifs controversés ou encore beaucoup de sucre. Léa Redon de Foodwatch alerte.
3: Ce qu'on conseille à Foodwatch, en fait, c'est de se pencher toujours sur la liste des ingrédients puisqu'on ne peut pas faire confiance aux faces avant des emballages qui n'ont pas d'étiquetage et d'informations claires. Et en fait, dès qu'on va voir la liste des ingrédients trop longue ou bien avec des mots qu'on ne connaît pas, des ingrédients qu'on n'aurait pas dans notre cuisine, on est tout de suite sur la piste d'un aliment ultra transformé. L'allégation nutritionnelle en face avant n'est pas du tout à la hauteur de la qualité du produit et c'est pour ça qu'on demande qu'une information claire soit donnée aux consommateurs et aux consommatrices et donc d'avoir un étiquetage de l'ultra transformation conjoint au Nutri-Score est obligatoire.
2: Voilà des propos recueillis par Mylène Debac. L'ONG dénonce également les prix élevés de ses produits. À l'international, les dirigeants du monde entier se retrouvent ce mardi à New York pour l'Assemblée générale des Nations Unies. Donald Trump doit s'exprimer cet après-midi avant Emmanuel Macron à 19h30 heure française. Le président iranien est attendu mercredi à la tribune. Il promet de défendre les positions de son pays. C'est son premier déplacement aux États-Unis depuis le début de la guerre au Moyen-Orient. Et puis le frère de Lady Diana publie un livre qui provoque déjà des tensions avec la famille royale britannique. Un récit intime de plus de 400 pages intitulé « Diana, ma sœur, le chant du cygne ». Charles Spencer raconte leurs souvenirs d'enfance et revient sur les doutes et les souffrances de la princesse. L'ouvrage contient également des révélations inédites sur la famille royale britannique. Fin de ce flash, excellent après-midi à tous.
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0: Et on poursuit sur Zoom Radio, on remonte très loin dans le temps, ça se passe à Montignac. Lascaux 4 vous fait entrer dans la réplique intégrale de la grotte. Les fresques, les aurochs, les chevaux, comme il y a 17 000 ans. Et dans quelques instants, on reste dans la préhistoire. On va direction les Aizis. La musique, elle revient sur Zoom Radio.
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0: Zoom Radio, direction les Aïzis, capitale mondiale de la préhistoire. Le musée national de la préhistoire abrite des collections uniques installées à flanc de falaise au-dessus de la Vézère. Outils, sculptures et gravures de nos plus lointains ancêtres. Un lieu fascinant à découvrir avec Zoom Radio.
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0: Vous écoutez Zoom Radio, le son de la Dordogne, on reste ensemble et la musicale enchaîne. Bienvenue, bel après-midi.
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3: Il est 17h.
4: Bonjour à tous, à la une de l'actualité, de nouvelles aides face à la flambée des prix des carburants doivent être annoncées ce soir par le gouvernement. Elles viseront les ménages, les entreprises et les secteurs les plus touchés. Sébastien Lecornu souhaite aussi inscrire dans le budget 2027 un mécanisme pour restituer aux Français les éventuelles recettes supplémentaires de TVA liées à la hausse des prix à la pompe. Et le budget 2027, lui, il devrait être examiné à partir du 13 octobre à l'Assemblée nationale. Le texte sera présenté en Conseil des ministres le 1er octobre, jour de la rentrée parlementaire. Un débat sur la dette publique est prévu le 13 octobre, avant un autre consacré aux finances locales le 19. Le gouvernement prévoit 54 milliards d'euros d'économies dans ce budget. Emmanuel Macron n'assistera à aucune des messes du pape Léon XIV lors de sa visite en France de vendredi à lundi. Le chef de l'État sera représenté samedi par le Premier ministre Sébastien Lecornu et par Brigitte Macron lors de la messe à Paris. Il accueillera toutefois le pape vendredi à Orly avant un entretien à l'Élysée. Une fillette de 5 ans a été retrouvée morte au domicile de son père à Blois. Selon le parquet, l'homme aurait vraisemblablement tué sa fille avant de tenter de mettre fin à ses jours. Hospitalisé, il ne peut pas encore être entendu. Les parents de la fillette étaient séparés depuis 2024. Les conditions de détention des mineurs en France dénoncées par l'Observatoire international des prisons. Dans un rapport publié aujourd'hui, l'association pointe la surpopulation carcérale, le manque de formation et les fouilles à nu régulières. Au 31 août, 817 mineurs étaient incarcérés en France. La 2G commence à disparaître en France. C'est Nice qui ouvre le bal aujourd'hui. Orange coupe son ancien réseau mobile avant une extinction progressive dans tout le pays. Julie Pierret.
5: Oui, téléphone ancien, alarme, interphone ou encore téléalarme d'ascenseur. Certains équipements doivent désormais changer de technologie. Il restait encore plus d'un million de cartes SIM utilisées dans des téléphones ou des tablettes compatibles uniquement avec la 2G au mois de mars dernier. Orange a donc décidé de tout couper à Nice dès aujourd'hui, puis dans 44 départements dès le 6 octobre et dans 43 autres le 20 octobre. Ce sera alors la fin complète de ce réseau chez l'opérateur. SFR suivra dès le 15 novembre. Bouygues Télécom commencera également mi-novembre avant une extinction généralisée au mois de décembre.
4: Merci Julie. En Formule 1, le Français Isaac Hadjar fera son retour ce week-end au Grand Prix d'Azerbaïdjan. Blessé au poignet pendant la trêve estivale, il avait manqué les trois dernières courses. Il retrouvera la piste de Bakou jeudi avant le Grand Prix prévu samedi. Voilà pour l'actualité. Bon après-midi à tous.
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Bonsoir à tous sur Zoom Radio. Voici la météo de demain, mercredi 23 septembre. Demain, les températures iront de 9 à 32 degrés. Le soleil sera au rendez-vous partout. À Rouffignac-Saint-Cernin, Vers et Ribérac, le ciel sera dégagé. Même chose à Montignac et Périgueux. C'était votre bulletin météo. Belle soirée.

On se retrouve sur Zoom Radio, le son de la Dordogne, une nouvelle heure qui démarre entre musique et agenda du Périgord. Vous nous captez sur le 93.6 entre Périgueux et Bergerac et 94.8 à Ribérac. Sur zoomradio.fr, bienvenue.

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0: Restez avec nous sur Zoom Radio, direction la vallée de la Vézère à Rouffignac. La grotte aux 100 mammouths se visite en train électrique sur près de 1 km sous terre. Des gravures et des dessins vieux de 13 000 ans. Et juste après, on remonte à la lumière sur une falaise habitée.
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Direction la falaise dont je vous parlais il y a quelques minutes sur Zoom Radio à Peyzac, le Moustier. La roque Saint-Christophe déroule un kilomètre de terrasse creusée dans la roche, habitée pendant des millénaires. C'est une cité troglodyte impressionnante à découvrir. Elle est suspendue au-dessus de la Vézère, un site donc unique en Europe à découvrir. 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
1: Il est 18h.
2: Bonsoir à tous. À la une de l'actualité, la consommation de carburant a chuté de 30% en France entre le 11 et le 20 septembre par rapport aux 10 premiers jours du mois. Un recul constaté par le ministère des Comptes publics dans un contexte de flambée des prix à la pompe. Les recettes fiscales sur les carburants ont également baissé de 407 millions d'euros par rapport à l'an dernier. Le patron du MEDEF propose de ne plus indemniser les premiers jours d'arrêt maladie, ni par la sécurité sociale, ni par les complémentaires santé. Patrick Martin estime que cette mesure permettrait de limiter les arrêts de courte durée abusifs. Une proposition qui intervient alors que le ministre du Travail doit prochainement engager des discussions avec les partenaires sociaux sur les arrêts maladie. Un préavis de grève illimité a été déposé à la RATP à partir du lundi 28 septembre. La CGT appelle l'ensemble des salariés à se mobiliser pour réclamer des mesures face à la perte du pouvoir d'achat. Le syndicat juge les réponses de la direction insuffisantes et refuse d'attendre les négociations salariales de 2027. Les conséquences sur le trafic restent encore à préciser. Une enquête administrative de l'IGPN est ouverte pour des soupçons de violence policière à Laval. Un éducateur affirme avoir reçu plusieurs coups de matraque de CRS dans la nuit du 12 au 13 septembre. Il a notamment dû recevoir 7 agrafes sur le crâne. De son côté, la police a porté plainte contre lui pour rébellion et refus de se soumettre. Les produits ultra-protéinés ne sont pas forcément bons pour la santé. Ils sont partout en vente dans nos magasins sous forme de boissons, de barres chocolatées ou encore de salades. Et ils sont considérés comme ultra-transformés et certains contiennent même des additifs controversés et beaucoup de sucre. On écoute Léa Redon de Foodwatch.
3: Ce qu'on conseille à Foodwatch, en fait, c'est de se pencher toujours sur la liste des ingrédients puisqu'on ne peut pas faire confiance aux face-avant des emballages qui n'ont pas d'étiquetage et d'informations claires. Et en fait, dès qu'on va voir la liste des ingrédients, on est tout de suite sur la piste d'un aliment ultra transformé. L'allégation nutritionnelle en face avant n'est pas du tout à la hauteur de la qualité du produit et c'est pour ça qu'on demande qu'une information claire soit donnée aux consommateurs et aux consommatrices et donc d'avoir un étiquetage de l'ultra transformation conjoint au Nutri-Score et obligatoire.
2: Propos recueillis par Myline Desbac. Enfin, l'Espagne pourrait de nouveau boycotter l'Eurovision 2027. Le président de la télévision publique espagnole a annoncé qu'il proposerait de maintenir le retrait du pays pour protester contre la participation d'Israël au concours. L'Espagne avait déjà boycotté l'édition 2026. L'Irlande et les Pays-Bas ont également annoncé leur retrait pour 2027. Voilà pour l'actualité. Excellente fin de journée à tous.
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0: Bonsoir à tous sur Zoom Radio. Voici la météo de demain, mercredi 23 septembre. Demain, les températures iront de 9 à 32 degrés. Le soleil sera au rendez-vous partout. À Rouffignac-Saint-Cernin, Vers et Ribérac, le ciel sera dégagé. Même chose à Montignac et Périgueux. C'était votre bulletin météo. Belle soirée à vous.
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ensemble sur Zoom Radio, le son de la Dordogne. On attaque la dernière heure de ce mardi en musique et en bonne humeur. Retrouvez-nous sur le 95.9 en Périgord noir, 89 dans le Quimpon vernois et puis zoomradio.fr également. On y va, bienvenue.

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Et on poursuit sur Zoom Radio. On descend sous terre, cette fois-ci à Audrix, le gouffre de Proumeissac, qu'on surnomme la cathédrale de cristal, une immense voûte souterraine avec des concrétions par milliers, un spectacle de lumière, et puis il a même la possibilité de descendre en nacelle. Et juste après, on remonte dans le Périgord d'autrefois, direction le Bugue.

Zoom Radio, on vous envoie au Bugue. Le Bournat vous replonge dans le Périgord d'autrefois, les échoppes, les métiers anciens, la ferme, le manège à l'ancienne et les démonstrations d'artisans. Une journée en tout cas entière pour toute la famille. Les beaux plans sont sur Zoom Radio. 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

Et voilà, ce mardi touche à sa fin sur Zoom Radio, le son de la Dordogne. Merci de votre fidélité. Rendez-vous demain mercredi, chez BMR, pour une nouvelle heure de musique. Passez une belle soirée avec Zoom Radio.

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1: Il est 19h.
2: Bonsoir à tous. À la une de l'actualité, face à la hausse du prix du carburant, le gouvernement élargit son aide aux grands rouleurs. Plus de 5 millions de Français seront éligibles à un coup de pouce de 100 euros pour les mois d'octobre, novembre et décembre. Et le plafond de la prime carburant versée par les employeurs passera de 600 à 1000 euros. Le gouvernement assure également qu'il n'y a aucun problème d'approvisionnement en carburant en France. Par ailleurs, la consommation de carburant, justement, elle a chuté de 30% en France du 11 au 20 septembre par rapport aux 10 premiers jours du mois. Un recul constaté par le ministère des Comptes publics. Les recettes fiscales sur les carburants ont également baissé de 407 millions d'euros par rapport à l'an dernier. Une plainte collective va être déposée après les incendies de cet été en Gironde. La commune du Porge et plusieurs communes voisines ont décidé de saisir la justice. Le maire dénonce la lenteur des réponses de l'État et les difficultés rencontrées par les sinistrés et leurs assurances. Shein, Temu et AliExpress pèsent désormais près d'un tiers des achats de vêtements en ligne en France. Leur progression est assez importante depuis le début de l'année. Julie Pierret.
3: Oui, c'est simple. Sur les 7 premiers mois de l'année, les trois plateformes ont représenté 29% des achats de vêtements en ligne contre 19% l'an dernier. Shein s'installe même à la deuxième place du marché de l'habillement en volume, derrière Kiabi et devant Vinted. Temu, de son côté, gagne 7 places et arrive 8e. Mais la tendance s'est légèrement inversée au mois de juillet. Shein, Temu et AliExpress ne représentaient plus que 25% des achats en ligne ce mois-là. Leur audience a également fortement reculé, moins 42% sur un an pour Shein, moins 36% pour Temu et moins 10% pour AliExpress.
2: Merci Julie. Un préavis de grève illimité a été déposé à la RATP à partir du lundi 28 septembre. La CGT appelle l'ensemble des salariés à se mobiliser pour réclamer des mesures face à la perte du pouvoir d'achat. Les conséquences sur le trafic restent encore à préciser. On en sait un peu plus sur les causes de la mort de l'actrice américaine Hayden Panettiere. La star de la série Heroes est décédée d'une overdose accidentelle de plusieurs substances, dont le fentanyl. La jeune femme de 36 ans avait été retrouvée morte à la mi-août. L'enquête sur les circonstances du décès se poursuit. L'offre de transport en commun sera augmentée de 10% vendredi et samedi en Ile-de-France. C'est à l'occasion de la visite du pape Léon XIV. Une douzaine de stations de métro devraient toutefois fermer sur le parcours. 1300 agents supplémentaires seront mobilisés pour la sécurité et l'accueil des voyageurs. Voilà pour l'actualité. Bonne soirée à tous.

0: Bonsoir à tous sur Zoom Radio. Voici la météo de demain, mercredi 23 septembre. Demain, les températures iront de 9 à 32 degrés. Le soleil sera au rendez-vous partout. À Rouffignac-Saint-Cernin, Vers et Ribérac, le ciel sera dégagé. Même chose à Montignac et Périgueux. C'était votre bulletin météo. Belle soirée à vous.
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1: Il est 20h.
2: Bonsoir à tous. À la une de l'actualité, le gouvernement a annoncé ce mardi un plan de 450 millions d'euros face à la hausse du prix du carburant. L'aide de 100 euros destinée aux gros rouleurs est prolongée d'octobre à décembre et élargie à 5,5 millions de personnes. La prime carburant que peuvent verser les employeurs pourra atteindre 1000 euros. Des aides sont également prévues pour les pêcheurs et les infirmiers libéraux. Ils parcourent plus de 100 km chaque jour. Par ailleurs, la consommation de carburant, justement, elle a chuté de 30% en France du 11 au 20 septembre par rapport aux 10 premiers jours du mois. Un recul constaté par le ministère des Comptes publics. Les recettes fiscales sur les carburants ont également baissé de 407 millions d'euros par rapport à l'an dernier. L'écrivain canado-haïtien Tennyson Aurélien est accusé d'avoir utilisé l'intelligence artificielle pour écrire son roman « C'était ça ou mourir ». Des extraits soumis à un logiciel de détection ont été signalés comme potentiellement générés par une IA. Sa maison d'édition dénonce une campagne de haine. Le livre vient de remporter le prix littéraire de la FNAC et reste en lice pour le Goncourt et le Fémina. Des produits ultra protéinés ne sont pas forcément bons pour la santé. Ils sont partout en vente dans nos magasins sous forme de boissons, de barres chocolatées ou encore de salades. Ils sont considérés comme ultra transformés et certains contiennent des additifs controversés et beaucoup de sucre. C'est ce que nous explique Léa Redon de Foodwatch.
3: Ce qu'on conseille à Foodwatch, en fait, c'est de se pencher toujours sur la liste des ingrédients, puisqu'on ne peut pas faire confiance aux face-avant des emballages qui n'ont pas d'étiquetage et d'informations claires. Et en fait, dès qu'on va voir la liste des ingrédients trop longue ou bien avec des mots qu'on ne connaît pas, on est tout de suite sur la piste d'un aliment ultra transformé. L'allégation nutritionnelle en face avant n'est pas du tout à la hauteur de la qualité du produit et c'est pour ça qu'on demande qu'une information claire soit donnée aux consommateurs et aux consommatrices et donc d'avoir un étiquetage de l'ultra transformation est obligatoire.
2: Propos recueillis par Myline Desbac. Donald Trump annonce la construction de deux grandes bases militaires américaines au Groenland. Dans son discours à l'ONU, le président américain a également affirmé qu'un accord de paix entre la Russie et l'Ukraine pourrait intervenir prochainement. Concernant l'Iran, il a évoqué la possibilité d'un accord avec Téhéran après les élections américaines de novembre, tout en maintenant la menace d'une intervention militaire. Et puis on en sait un peu plus sur les causes de la mort de l'actrice américaine Hayden Panettiere. La star de la série Heroes est décédée d'une overdose accidentelle de plusieurs substances, dont le fentanyl. La jeune femme de 36 ans a été retrouvée décédée à la mi-août. Voilà pour l'actualité. Bonne soirée à tous.

Bonsoir à tous sur Zoom Radio. Voici la météo de demain, mercredi 23 septembre. Demain, les températures iront de 9 à 32 degrés. Le soleil sera au rendez-vous partout. À Rouffignac-Saint-Cernin, Vers et Ribérac, le ciel sera dégagé. Même chose à Montignac et Périgueux. C'était votre bulletin météo. Belle soirée à vous!

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1: Bonjour à tous, les programmes télé, la télévision pour ce soir mardi. On débute avec la chaîne TF1 qui nous propose ce soir le jeu Koh-Lanta All Stars. Sur la chaîne France 2, documentaire Les Cercles du Silence, l'affaire Le Squarneck, une histoire d'Omerta. Sur la chaîne France 3 ce soir, la série La Stagiaire diffusée dès 21h10. Sur la chaîne France 4, le film Le Successeur dès 21h. Sur la chaîne M6, place à la série 911 diffusée dès 21h10. Sur la chaîne TMC, rendez-vous avec le magazine 90 Enquête dès 21h25. Et enfin, pour terminer, rendez-vous par exemple

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1: Il est minuit.
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